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0: Allez, bon réveil ce matin avec Bruno Mars et dans un instant, le privilège des Lefto qui va vous régaler.
1: Ah, j'ai pas regardé, c'est vrai?
0: Je te dis, toi aussi tu vas apprécier.
1: Oh bah super, bah je reste.
0: Florent Barsac pour les infos tout d'abord.
1: Bien sûr, il arrive. Bonjour Florent.
2: Bonjour à tous. La météo de la Seine-et-Marne pour commencer. Alors le soleil du matin au soir et la suite de la chaleur avec dans l'après-midi jusqu'à 33 degrés attendus à Fontainebleau, 34 à Meaux, 32 degrés pour Guigny. Et notez que cette vague de chaleur va se maintenir jusqu'à samedi inclus. L'actualité locale, finale de la Ligue des Champions. Le préfet de Seine-et-Marne prend un arrêté pour éviter les débordements, interdiction notamment de la vente du port et du port d'artifice et de pyrotechnie ce week-end. Pollution à l'ozone pour la deuxième journée consécutive en Île-de-France. Les mesures deviennent obligatoires, notamment la réduction de la vitesse de 20 km/h sur les autoroutes et nationales. À 6h30 dans le journal de votre ville, on parlera apprentissage car la ministre dédiée au sujet est venue à Fontainebleau récemment rencontrer de jeunes apprentis. Nous y étions. L'actualité nationale, la vigilance orange canicule s'étend à 13 départements de France désormais. Tous sont sur la façade ouest du pays. L'Iran accuse les États-Unis d'avoir violé le cessez-le-feu lors des frappes de lundi soir et n'exclut pas une riposte. 3 ans de prison, dont 1 sous bracelet et 2 avec sursis requis contre un animateur du périscolaire parisien jugé hier. Ce trentenaire travaillait dans une école du 11e arrondissement. Football 0-0 entre Saint-Etienne et Nice hier soir lors du barrage aller pour savoir qui jouera en Ligue 1 l'an prochain. Match retour vendredi. Et puis le tennis à Roland-Garros, c'est déjà fini pour Loïse Boisson, la demi-finaliste de l'an dernier, éliminée au premier tour. Aujourd'hui, le français Valentin Royer affronte Novak Djokovic.
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0: Soyez les bienvenus en ce mercredi matin. Comment va Julie?
1: Mais écoute, ça va très bien et toi?
0: Pas mal, pas mal. Dans un instant, ouais. Je me répète, mais c'est pas grave. Le privilège des Lefto, j'ai hâte.
1: C'est vrai, et on va jouer ensemble.
0: Oui, exactement. Bah oui. On va vous offrir 300 euros pour embellir votre chez-vous. On en parle dans 10 minutes. Voici Bruno Mars.

0: Il est 6h06, bon réveil tout le monde et bienvenue sur Oxygène.
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0: Aujourd'hui Julie, c'est donc mercredi, nous sommes le 27 mai.
2: Ça nous permet de souhaiter une excellente fête à l'Île-de-Bère. Alors moi j'en connais pas.
0: Attends, au Île-de-Bère?
2: Ouais, Île-de-Bère.
0: Particulier comme écoutez, pourquoi pas.
2: Voilà,
0: on se laisse tenter.
2: On les embrasse. C'est la fête mondiale du jeu et c'est aussi l'anniversaire de Todd Bridges. C'est bien sûr le Willy d'Arnold et Willy.
0: Alors là, normalement, si l'émission est bien faite,
2: oui.
0: En appuyant sur un bouton, Julie,
2: ouais.
0: Je peux avoir le générique d'Arnold et Willy.
2: Est-ce que c'est bien fait?
0: Je ne sais pas.
2: Réponse.
0: C'est moi qui appuie. Hein.
2: Ah d'accord.
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0: C'est bon, cette émission a été bien préparée. Son est d'époque, hein.
2: Oh là là, ouais.
0: On va l'arrêter d'ailleurs, c'est une catastrophe. Allez.
2: Il a 60 ans, on l'embrasse.
0: Le son?
2: Alors aussi.
0: Au moins.
2: Plus même.
0: Allez, voici Ravine Lenné sur Oxygène. Bonjour tout le monde. C'est mercredi, courage.

0: Ravi de l'aîné. Ce matin, c'est sur Oxygène, la radio de la Seine-et-Marne. Merci d'être avec nous, il est 6h09. Et en ce mercredi matin, Julie,
1: oui,
0: on va donc pouvoir partager une partie de la playlist personnelle d'un auditeur ou d'une auditrice d'ailleurs.
1: Eh bien, c'est Caroline de La Chapelle-Gauthier qui a choisi ce matin ce qu'on va écouter dans le privilège des Leftos. Mmh. Parce que chaque matin, bien sûr, on vous récompense d'être avec nous aussitôt.
0: Exact, donc ça veut dire que vous pouvez choisir un

0: peut dire que c'est un choix de qualité.
1: Mais aussi de Caroline La Chapelle Gauthier.
0: C'est une personne de qualité, donc c'est bon. L'alignement des planètes est parfait. Tout allez, est. Dans un instant sur Oxygène, on va écouter Miles Smith. Vous l'avez déjà entendu un petit bout. On va jouer, vous offrir 100, 200, même 300 euros ce matin.
1: 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Et ces 300 euros, vous allez les dépenser pour embellir votre chez vous.
0: Autant vous dire que cette Sandrine Tissier connaît son métier. On ne lui fait pas passer un appart pour une villa. Hein.
1: Ça, c'est
0: alors,
1: clair.
0: Allez, à tout de suite.
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2: Alors ce matin, la circulation est fluide pour le moment en Seine-et-Marne et en Île-de-France. Profitez-en. En revanche, dans les transports en commun, le trafic est perturbé, surtout le RER E, en raison d'un incident sur les voies. Puis sur la ligne D, on nous annonce déjà de nombreuses suppressions sur l'axe Melun-Corbeil-Essonne dans les deux sens. On se retrouve maintenant à 6h30 pour le journal de votre ville.
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0: On espère que tout le monde va bien. Oxygène, la radio de la Seine-et-Marne, crée l'événement cette semaine. On aura le temps de vous en reparler, mais grosso modo, on va vous envoyer dans un stade de foot très très connu pour une finale d'un tournoi de foot très très connu.
1: Ouais, avec pourquoi pas des gens très très connus si vous voulez qu'on vous accompagne.
0: Eh oui, on va vous offrir sur écran géant en direct du Parc des Princes la finale de Ligue des Champions PSG-Arsenal. Et ce sera samedi.
1: Et ça va être incroyable.
0: Ouais, alors ça, ce sera pour tout à l'heure. Là, maintenant, tout de suite,
1: oui.
0: Now, il s'agit de vous offrir 300 euros. Et vous savez quoi? On va rester dans le domaine du foot toute cette semaine. On va jouer avec le foot. Mais attention, le foot que tout le monde connaît parce que tout le monde n'est pas amateur, amatrice. Moi le premier d'ailleurs.
1: Ça c'est clair, et moi aussi.
0: Je connais pas bien. Donc là, on a appris vraiment quelque chose qui tourne autour de l'univers du foot, d'accord?
1: Ok.
0: C'est très facile. On fait écouter un petit bout, tout à l'heure, il y aura de l'indice.
2: Je vais te donner une bonne leçon, ça te rendra peut-être un peu moins prétentieux. Un ballon de rugby est différent d'un ballon de foot. Le tir peut aller dans n'importe quelle direction.
3: Allez, vas-y, montre-lui.
0: J'ai l'impression qu'il s'agit d'un dessin animé.
1: C'est ce que j'allais dire.
0: Ça déjà, c'est un beau coup de pouce.
1: Aïe, aïe, aïe.
0: Allez, 07 812, 07 812. Donc un dessin animé qui tourne autour du foot.

0: Angèle, dans toute la Seine-et-Marne, c'est sur Oxygène, il est 6h25. On espère que vous allez bien. Tu as réussi à passer ce mardi après-midi empli de chaleur sans problème?
1: Mais bien sûr, je suis équipée.
0: Ton secret?
1: Eh ben, j'ai acheté une petite piscine à mon fils où il y a un petit toboggan dedans et ça jette des jets d'eau froide.
0: Ah, cool. Et ouais. Tu peux être honnête, est-ce que t'as testé?
1: Mais bien sûr. Enfin.
0: Donc tu passes, cool. Parce que alors, tu n'as pas la taille d'un enfant.
1: Je passe pas dans le toboggan, mais je peux me mettre en dessous du toboggan.
0: Alors, on en profite pour tout de suite vous donner ce bon plan qui lie un petit peu toutes les générations.
1: Eh oui, si vous avez envie de faire la fête avec vos enfants, bah, à Morellon et Orvan, c'est possible. C'est une boum enfant par an.
0: Donc dans le sud Seine-et-Marne.
1: Ouais, c'est organisé vendredi de 18h30 à 23h à la salle Jean Mermoz. Et n'oubliez pas vos tenues parce que le thème c'est fluo.
0: Ok. Donc, tenue fluo. Moi, personnellement, faut que je fasse un peu de shopping. J'ai pas ça en stock.
1: T'as pas de fluo dans ta garde-robe?
0: Ah non, désolé.
1: Mais comme c'est surprenant.
0: Ou alors, ou alors, je prends un t-shirt et je stabilo bosse. Qu'est-ce que t'en penses?
1: Non, bah, investis.
0: C'est sûr pour le montant
1: du
0: stabilo?
1: Ça sera plus rapide.
0: Je crois que c'était une bonne idée. Allez, Enrique Iglesias, Nadia sur Oxygène, avant les infos.

0: Enrique Iglesias, Nadia. Ça, c'est pour la version radio diffusée. Puis ici, dans le studio, c'était Enrique Iglesias, Nadia et Julie.
1: J'avoue, je me suis incrustée.
0: C'est un sacré trio, hein. Bravo.
1: Et un sacré massacre.
0: Bravo, bravo.
1: Sur nous.
0: On va écouter Ray dans un instant, MC Solar aussi, Michael Jackson tout à l'heure. Taylor Swift aussi, allez, tenez. Kim, la restait, je la rajoute.
1: Eh ben, ça nous va. Et puis, on va aller aussi du côté de Coulommiers. Bien sûr, un bon plan pour la fête des mères.
0: Exactement.
1: Si vous n'avez pas de cadeau, je vais vous dire comment en avoir à moindre coût.
0: On partage ça avec vous avant 7h. J'aime beaucoup le côté moindre coût. Félicitations. Voici Florent pour les infos.
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3: Bonjour à tous. L'actualité locale, la finale de la Ligue des Champions samedi, le préfet de Seine-et-Marne prend un arrêté pour éviter les débordements. Interdiction de la vente et du port d'artifices et de pyrotechnie, du transport de combustibles et de produits pétroliers par des particuliers, mais aussi d'objets ressemblant à des armes à feu. L'État veut éviter des émeutes urbaines samedi soir dans le département. Pollution à l'ozone pour la deuxième journée consécutive en Ile-de-France. Air Paris évoque un taux de présence très élevé dans l'air. En Ile-de-France, les mesures deviennent obligatoires. La réduction de la vitesse de 20 km/h sur les autoroutes et nationales, de 10 sur les départementales. Le gouvernement est venu valoriser l'apprentissage. En Seine-et-Marne, vendredi dernier, la ministre déléguée à l'apprentissage a visité l'école des métiers du cheval à Forges, puis a rencontré des apprentis de divers métiers à Fontainebleau. Écoutez Sabrina Roubache.
4: J'ai vu des fleuristes, j'ai vu des artisans bouchers, j'ai vu des artisans coiffeurs, j'ai vu des artisans chocolatiers. Tous vous parlent d'un mot qui est la passion. Et je vois beaucoup de jeunes qui arrivent en apprentissage, qui ont même fait des études avant et qui disent « Non, moi je veux vivre de ma passion ». On me parle beaucoup de transmission, on me parle beaucoup de gestes, de savoir-faire, on me parle beaucoup de notre patrimoine, parce que quand tu visites une chocolaterie, c'est du patrimoine, hein, c'est ce qui s'exporte le mieux chez nous, notre savoir-faire. Honnêtement, rappeler que l'apprentissage et la voie professionnelle, ça a été une politique publique qui a été très largement portée et remise au goût du jour par le président de la République depuis 2017.
3: Voilà, malgré le recul de certaines aides aux entreprises, on estime qu'il y a 1 million d'apprentis en France. Les billets partent très vite. Hein. Le Ponto Combo Handball fait part d'un engouement important pour la demi-finale aller de Pro League jeudi soir à l'espace Boiramé. Le PCHB va affronter Caen pour continuer à rêver de l'accession. Maintenant, on regarde votre météo.
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3: Alors aujourd'hui, sans surprise, le soleil et les fortes chaleurs continuent en Seine-et-Marne avec des températures qui vont très vite atteindre 20 à 25 degrés ce matin, puis qui dans l'après-midi auront des pointes à 33 degrés par endroit. Dans le département, alors ça va continuer puisque cette vague de chaleur est annoncée jusqu'à samedi inclus en Seine-et-Marne. Voilà pour l'essentiel de l'actu de ce début de journée. Retrouvez-en davantage sur nos réseaux sociaux et tout de suite, comme tous les matins, vous vous réveillez avec Julie et Aurélien.
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0: Aujourd'hui c'est mercredi, bonjour tout le monde, il est 6h33, comment ça va Julie?
1: Mais ça va très bien, je suis ravie d'être avec vous comme chaque matin.
0: Dans un instant sur Oxygène, MC Solar, Zao, l'horoscope, Michael Jackson aussi avant 7h.
1: Très bien, un bon plan pour la fête des mamans?
0: Oui, et puis dans un instant on vous offre 300 euros. Allez hop, on va laisser peser. Oh non, ringard.
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0: Je peux pas m'en empêcher.
1: Je vous en mets un peu plus.
0: Oh non. Mettez-moi tout ce qui reste.

0: Allez, on espère que tout le monde va bien. Mercredi matin aujourd'hui, 6h36. Vous êtes les bienvenus sur Oxygène. Ça va parler astre et horoscope dans un instant.
1: Eh oui, bien sûr, il est prêt.
0: Partez pas trop loin. Tout d'abord, on joue, Julie. Qu'est-ce qu'on joue? Enfin non, qu'est-ce qu'on joue?
1: Qu'est-ce qu'on peut gagner?
0: C'est rien dire ça, qu'est-ce qu'on joue?
1: C'est pas grave, ça va bien se passer.
0: À la limite, à quoi joue-t-on? Mais bon,
1: non, mais
0: bref.
1: Il est tôt, on te pardonne.
0: Qu'est-ce qu'on peut gagner en jouant?
1: On gagne 300 euros. Voilà. 300 euros pour embellir votre chez-vous. 300 euros à dépenser, bien sûr. Où ça? En Seine-et-Marne.
0: Bien sûr.
1: Bien
0: Par
1: entendu.
0: 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Je suis indécis, allez Darty Coulommiers.
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0: 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Bah voilà, vous allez mettre un petit coup de frais chez vous, voilà.
1: Mais ça fait toujours du bien.
0: Alors, le jeu, on y vient. Cette semaine, tout tourne autour du foot. On le sait, il y a la finale de la Ligue des Champions avec Paris Saint-Germain ce week-end.
1: Oui.
0: D'ailleurs, Oxygène va quelque part vous inviter dans cette Ligue des Champions, on en parlera tout à l'heure. Mais d'abord, essayez de nous retrouver ce dessin animé ce matin. Donc ça tourne autour du foot.
2: Je vais te donner une bonne leçon. Ça te rendra peut-être un peu moins prétentieux. Un ballon de rugby est différent d'un ballon de foot. Le tir peut aller dans n'importe quelle direction.
3: Allez, vas-y, montre-lui.
0: Julie, tu as un très bon indice, je le sais. Partage-le avec les gens qui galèrent.
1: C'est pas Jeanne et Serge, c'est l'autre.
0: Exactement. Il y a tout dedans. Mais il y a tout ce qu'il faut, non, mais c'est vrai. C'est-à-dire que c'est là aussi deux combinaisons de prénoms.
1: Exactement.
0: Allez, quel dessin animé qui tourne autour du foot recherche-t-on ce matin? 300 euros à gagner, bonne chance.

0: Bienvenue sur Oxygène à 6h41, c'est l'heure de l'horoscope.
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0: On commence l'horoscope, Julie, avec les béliers.
2: Au travail, l'atmosphère sera un peu tendue.
0: Amis taureaux, concentrez-vous sur vos projets financiers.
2: Gémeaux, vous êtes le signe chanceux du jour.
0: Les cancers, on vous sent ultra motivé.
2: Les lions, mettez votre fierté de votre côté pour une fois.
0: Les vierges, essayez d'être aux aguets mais sans trop vous prendre la tête.
2: Balance, le positif attire le positif, alors gardez le sourire.
0: Les scorpions, cette journée s'annonce assez haute en couleurs.
2: Sagittaire, vous pourrez compter sur votre sens de l'humour pour séduire.
0: Les capricornes auront comme des petites envies de changement.
2: Verseau, le sommeil aussi c'est important, essayez de vous coucher tôt.
0: Et enfin les poissons au boulot, écoutez, tout semble aller pour le mieux, donc ça c'est parfaitement parfait.
2: Impeccable.
0: 6h42, voici Zao et MC Solar.

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1: Zao avec MC Solar dans toute la Seine-et-Marne. Il y a un petit côté planant à la fin de cette chanson que j'aime beaucoup.
2: C'est vrai.
1: J'ai failli me rendormir, je te le dis.
2: Non, alors, bah, si tu peux rester réveillé, ça nous arrange.
1: Je vais essayer. Ce matin, Julie, on recherchait donc un dessin animé qui tourne autour du football. Facile.
3: Je vais te donner une bonne leçon, ça te rendra peut-être un peu moins prétentieux. Un ballon de rugby est différent d'un ballon de foot. Le tir peut aller dans n'importe quelle direction.
4: Allez, vas-y, montre-lui.
1: T'avais filé un super indice qui permettait ce matin de retrouver...
2: Olive et Tom.
1: Bien sûr.
5: Olive et Tom.
1: On n'allait pas mettre l'extrait quand même. On est déjà bien élevé.
2: Oh, quelle bonne époque.
1: Allez, cassons les rumeurs. On n'arrêtait pas de dire que c'était un dessin animé spécial garçon. Tu regardais ou pas?
2: Oui, bien sûr.
1: Eh ben voilà. Voilà.
2: Bien sûr.
1: Juliette, un garçon manqué, voilà.
2: Mais pas du tout. Non, mais c'était bien ça.
1: C'est une blague de second degré.
2: Non, mais y'a aucun problème.
1: Ça va, on peut faire un peu d'humour même si c'est pas drôle ou pas.
2: Tu peux essayer.
1: Bon, en tout cas, t'as raison, sacrée époque.
2: Eh ouais, c'était trop bien.
1: Ça et Jeanne et Serge, comme tu disais.
2: Oh, ouais.
1: Jeanne et Serge, coup de foutre au match de...
2: Ah, je l'ai pas. Ah, je l'ai
1: volleyball.
2: Pas. Pardon. En plus, forcément, c'est le thème du dessin animé.
1: Ah oui.
2: Non, là, je la prends pour moi.
1: Allez, dans un instant sur Oxygène, Michael Jackson, la légende avec Bad. Et puis avant 7h, on va parler de la fête des mères.
2: Ben oui.
1: Un bon plan se cache là-bas, tout de suite.
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1: Alors ce matin, attention, un accident perturbe la circulation sur l'autoroute A4. Accident à hauteur de Villiers-sur-Marne entre une voiture et deux camionnettes. Ainsi, des coups de frein sont à donner dans le secteur de manière importante. Ailleurs, ça roule bien. Dans les transports en commun, des difficultés, déjà des suppressions sur la ligne D, l'axe Melun-Corbeil. Le RRE est perturbé sur toute la ligne actuellement. Sur la ligne R, notez que le 7h29 Montreux-Melun sera supprimé tout à l'heure. Allez, on se retrouve à 7h maintenant pour l'actu de la Seine-et-Marne.

0: 6h54 avec... Est-ce qu'on a besoin de le préciser ? Michael Jackson, effectivement, et Bad dans toute la Seine-et-Marne.
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0: Alors, nous, on file à Coulommiers.
2: Coulommiers, effectivement.
0: Coulommiers.
2: Dimanche, dès midi, le Coulommiers Brie Basket organise, à la sucrerie bien sûr, un loto spécial Fête des Mères.
0: Oh, très bien, ça, bonne idée.
2: Donc, si vous n'avez pas de cadeau et vous n'avez pas envie de trop dépenser, eh bien, vous allez là-bas, vous faites un petit loto, une petite tombola, un truc pas très cher et vous pouvez remporter gros. Une crêpière, par exemple.
0: Ça fait partie des lots?
2: Eh bien,
0: c'est
2: sûr.
0: C'est ça? D'accord. C'est la dame qui fait les crêpes ou c'est l'appareil?
2: Ah non, alors ça, c'est l'appareil.
0: Ah, d'accord.
2: Parce qu'après, c'est, déjà, ça fait pas très cher pour une personne.
0: C'est vrai que gagner quelqu'un comme ça qui est sur un ticket de tombola,
2: ouais,
0: ça la fout mal.
2: Ouais, ça la fout très très mal.
0: Ça fait
2: mal.
0: Un peu trafic d'êtres humains, c'est pas top.
2: Ouais, c'est pas ouf. Il y aura aussi du coupe bordure. J'en ai utilisé un ce week-end et je peux vous dire que ça vaut le coup.
0: Mais c'est ça qui traîne dans tes cheveux. Il y a un petit brin d'herbe. C'est le reste des effusions de ce week-end.
2: Exactement, j'en ai foutu partout.
0: Partout.
2: Il y aura aussi des bijoux, mais aussi pourquoi pas une plancha ou encore des bons d'achat, une cafetière, des sèche-cheveux. Il y a plein de choses et il y aura même des surprises. J'ai pas toute la liste. Il y aura de la surprise.
0: Bon, ce sera donc dimanche à Coulommiers, l'auto spécial Fête des Mères organisé par
2: le Coulommiers Brie Basket, le CBB.
0: Le CBB ? Ça me disait bien quelque chose. Voici Taylor Swift avant 7h.

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0: Julien Doré, Imagine Dragons ce matin.
1: Juste après les infos avec Florent Barsac. Bonjour Florent.
2: Bonjour à tous. L'actualité locale, c'est la météo avec aujourd'hui à nouveau un grand soleil et de la chaleur. On attend dans l'après-midi jusqu'à 33 degrés en Seine-et-Marne. Notez que cette vague de chaleur est annoncée jusqu'à samedi inclus. L'actualité locale, pollution à l'ozone pour la deuxième journée consécutive en Ile-de-France. Conséquence des mesures restrictives prises par les autorités dans notre région. La réduction de la vitesse de 20 km par heure sur les autoroutes et nationales notamment. Finale de la Ligue des Champions, le préfet de Seine-et-Marne prend un arrêté pour éviter les débordements. Il interdit la vente, le transport d'artifices, de combustibles, d'objets ressemblant à des armes à feu. La plateforme pour demander une aide pour le carburant ouvre ce matin pour les grands rouleurs, pour les agriculteurs de Seine-et-Marne. Ça représente 4 centimes par litre en avril et 15 en mai. C'est 20 centimes dans le BTP et pour les transporteurs. L'actualité nationale, la vigilance orange canicule s'étend à 13 départements de France, désormais majoritairement sur la façade ouest du pays. L'Iran accuse les États-Unis d'avoir violé le cessez-le-feu lors des frappes de lundi soir et n'exclut pas une riposte. 3 ans de prison dont un sous bracelet et 2 avec sursis requis contre un animateur du périscolaire parisien. Jugé hier, ce trentenaire travaillait dans une école du 11e arrondissement. Football, 0-0 entre Saint-Etienne et Nice hier soir lors du barrage aller pour savoir qui jouera en Ligue 1 l'an prochain. Le tennis Roland-Garros, c'est déjà fini pour Loïs Boisson, la demi-finaliste de l'an dernier éliminée au premier tour. Aujourd'hui, le français Valentin Royer affronte Novak Djokovic.
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0: Merci d'avoir choisi Oxygène. Ne loupez pas ça toute cette semaine. On va vous offrir des places événements pour aller assister à la finale de la Ligue des Champions sur écran géant en direct du Parc des Princes. On en parlera tout à l'heure.
4: Oui, ça va se passer samedi à 18h. Dans quelques instants aussi, on va partir du côté de Meaux pour tous les nostalgiques des années 70 et du disco.
0: Ah, il y aura de la padel.
4: Ah ouais.
0: Oui.
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0: Allez, bienvenue sur Oxygène.

0: Nine brown eyes.
1: Dave avec Rendance dans toute la Seine-et-Marne.
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1: Aujourd'hui, Julie, c'est mercredi, nous sommes le 27 mai.
3: On souhaite une excellente fête à tous les Augustins. C'est la fête mondiale du jeu et c'est l'anniversaire de quelqu'un que tu adores.
1: Oh bah, il y a plein de gens que j'aime bien. Bah,
3: ouais, mais Alain Souchon.
1: Ah, j'allais dire Laurent Voulzy. Comme par hasard. Y a pas de hasard. À mon avis, j'ai dû voir dans ton regard. C'est vrai qu'Alain Souchon, j'ai rien contre. Hein. J'aime beaucoup, moi, la balade de Jim.
3: Ouais, ok.
1: Et je chante un baiser.
3: Bien sûr.
1: Tu sais, à la fin de la. Bah, tant pis, hein, je prends le temps. Maintenant qu'on est déjà en retard. Tu sais, à la fin de cette chanson-là, je chante un baiser. Y a l'instrumental qui tourne.
3: Ouais.
1: Touroum, touroum. Touroum, touroum. J'espère vraiment que vous l'avez dans votre tête, hein, parce que sinon je suis tout seul
3: avec
1: et c'est triste.
3: L'autre chanson en fond, c'est un peu chaud de reconnaître une mélodie, mais en tout cas, on l'embrasse, il a 82 ans déjà.
1: J'ai 82 ans?
3: Ouais.
1: Oh, attends, il ne fait pas du tout, là, en ce moment, je le vois sur scène avec ses autres fils. 82 ans?
3: T'as vu ça?
1: Attends, il est à deux doigts de faire plus jeune que moi.
3: Eh oui.
1: Je le prends mal?
3: Si tu peux.
1: Un petit message réconfortant du style, mais non, Aurélien aurait été mieux, mais bon. Allez, venez braquer notre salaire.
3: Je suis pas là pour ça.

0: Bienvenue sur Oxygène à 7h09. On vient d'écouter Imagine Dragons. On espère que vous êtes là avec nous ce matin. Avant d'écouter Julien Doré, il est temps de jouer.
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2: Et on joue ce matin avec Clémence de Saint-Souplet. On n'est pas très loin de Meaux. Bonjour Clémence.
3: Bonjour, bonjour à tous.
0: Bonjour, bonjour Clémence. Qu'est-ce qui vous amène ce matin? Vous souhaitez braquer le salaire de qui?
3: D'Aurélien.
0: Oh bah. C'est vachement. Il n'y a pas eu trop de réflexion.
2: Excellent choix.
0: C'est... Vous êtes sûr de vous? Dans la vie aussi, comme ça? Vous faites quoi dans la vie?
3: Dans la vie, je suis chef d'entreprise.
0: Ah bah c'est pour ça, le côté sûr de soi. Bah, bien sûr, bien sûr. Et quand tu manages une boîte.
2: Le côté braqueur peut-être aussi. Et vous faites bien parce qu'il a sa carte bleue juste devant lui. Il est là prêt à dégainer des sous, le gars.
0: Je sais pas d'ailleurs ce qu'elle fait, mais t'as raison, elle est là.
2: Mais voilà.
0: C'est une carte bleue qui est rouge, hein, d'ailleurs. Enfin, on s'en fout. Alors, ce matin, pour gagner des sous, en 30 secondes, chacun notre tour, il va falloir qu'on donne plein de bonnes réponses. Et surtout vous, plus que moi.
3: Oui.
2: Vous êtes prête? Alors, c'est Aurélien qui va commencer.
0: Ouais, c'est moi qui démarre.
2: Donc, comme ça, ça va.

0: Tu l'acceptes pas.
1: C'était l'homo erectus.
0: Oui, bon, bah, de toute façon, j'avais plus de temps. J'étais hors chrono, comme on dit dans le monde du sport.
1: Three good answers, donc trois bonnes réponses.
0: Arrêtez de parler dans une langue étrangère que je ne comprends pas. Trois bonnes réponses. Alors, ça, ça peut vous sourire, hein. Je vous le dis ce matin, Clémence. Oui. Ça peut partir sur peut-être 100 euros de braquet. Pour ça, faudrait faire au moins 5 bonnes réponses.
2: Ok.
1: Allez, on y va, Clémence.
0: Clémence, ouais, elle me fout les pétoches. Ouais. J'ai l'impression que là, elle va partir jusque sur mon PEL.
1: Je la sens déterminée. Ouais, ta carte bleue va changer de couleur. Allez, on y va.
0: Allez.
1: Clémence, que dit-on en décrochant le téléphone ?
2: Allô ?
1: Oui. Quel est le nom de l'océan qui se trouve à l'ouest de la France ?
2: Atlantique.
1: Oui. Quel acteur et ancien catcheur se fait surnommer The Rock ?
2: Dwayne Johnson.
1: Oui. Quelle est la couleur du sang dans le corps humain ?
2: Rouge.
1: Oui. Qui était marié à Jacques Chirac ?
2: Bernadette.
1: Bien sûr. Qui est le réalisateur des Bronzés font du ski ?
0: Ce sera la dernière.
2: Je passe.
0: Patrice Lecomte.
1: Oui.
0: Eh, vous souvenez de ce que je vous avais dit, Clémence, avant qu'on démarre le quiz ?
2: J'ai pas entendu.
0: Est-ce que vous vous souvenez de ce que je vous avais dit avant qu'on démarre le quiz ?
2: Oui, normalement.
0: Que ça pouvait partir jusqu'à 100 euros. Et c'est le cas. Félicitations,
1: ouais.
0: 100 euros de gagné pour vous.
2: Super.
0: Ce matin. Félicitations.
2: Super, et ben merci beaucoup, génial.
1: Et vous n'êtes pas obligé de les déclarer, ceux-là. Non, mais ça fait du bien.
0: Bah, dis donc.
1: Elle a dit
0: cette période d'impôt, là. Bon, franchement, bravo à vous, Clémence. C'est 100 euros de gagné.
2: Et ben merci.
0: Avec plaisir. N'hésitez pas à rejouer, mais pas tout de suite.
2: Super, merci beaucoup.
1: Merci à vous, Clémence. Très bonne journée.
0: À bientôt. Bon, bah voilà, 100 euros de gagné ce matin.
1: Ça, c'est bien, ça.
0: Julien Doré avec le lac.
1: Tu te sens léger, hein.
0: J'avais piqué dedans, ça me rafraîchit.

0: Julien Doré avec Le Lac dans toute la Seine-et-Marne, c'est sur Oxygène. Bon, on espère que vous allez bien. Ça y est, j'ai repris un peu de couleur, je te le dis.
1: C'est vrai, la carte bleue aussi.
2: Oui, bon.
0: Elle est bleue d'asphyxie. 100 euros, voilà ce que je viens de perdre ce matin sur mon salaire. Bravo Clémence, et vous aussi, vous pouvez tenter votre chance. Hein. Inscrivez-vous pour jouer demain matin, pourquoi pas. On vous attend sur les réseaux sociaux d'Oxygène.
1: C'est vrai.
0: On va donc écouter Samber dans un instant.
1: Et on va partir du côté de Meaux. On va remonter le temps jusqu'aux années 70.
0: A tout de suite sur Oxygène. Ah oui, et j'ai oublié de dire.
1: Dis.
0: On va écouter Will Smith aussi. Entre dans un instant.
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1: Alors ce matin, accident sur l'autoroute A4 en direction de Paris qui occasionne des bouchons. Il a eu lieu cet accident à hauteur de Noisy-le-Grand entre une voiture et deux camionnettes et donc vous ralentissez en amont quand vous venez de la Francilienne. Ailleurs, ça roule plutôt bien pour l'instant ce matin. Dans les transports en commun, des suppressions sur le RER D, l'axe Melun-Corbeil et puis sur la ligne R, le 7h29 Montreux-Melun est supprimé. Le suivant partira à 8h02. Allez, rendez-vous maintenant à 7h30 pour le journal de votre ville.
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0: Il est 7h24 alors.
1: Certes.
0: On vient de passer déjà un très bon moment.
1: C'est vrai.
0: Certes. Dans un instant, on va écouter Willy Smith.
1: Certes.
0: Mais là,
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0: Il y a une soirée de dingue qui s'annonce, Julie. C'est où? C'est quoi? Dis-nous tout.
3: Alors, c'est mon mot, remonte le temps, pardon. Ça va se passer samedi. Vous avez rendez-vous sur la place Henri IV et aussi en centre-ville. Et ça commence à 11h du matin, mon petit pote, jusqu'au petit matin, si vous le voulez bien.
0: Eh ben, mais alors, qu'est-ce qui va se passer là-bas? Dis-nous.
3: Alors, déjà à 11h, on commence avec un défilé. Il y aura aussi des concerts, des parties de flippers, du baby-foot, de l'initiation au disco roller.
0: Oh yes, le disco!
3: Alors,
4: chaud.
3: Oui, alors, t'es chaud, mais t'es beaucoup trop chaud.
0: Il y a quelques jours, on en a déjà écouté du Boris, c'était son RCR.
4: Ils ont appelé ce soir, ils ont le téléphone.
3: C'est pas la bonne époque, Aurélien. Aurélien, on n'est pas dans ta chambre. Tu me coupes ça.
0: Et pourtant, il y a des trucs qui ressemblent.
3: Mais alors, c'est vrai qu'il dit soirée disco dans le titre, mais moi je parle du vrai disco. Il la remet.
0: Oh, désolé, ça va.
3: Voilà, ça c'est du disco.
0: Je voulais écouter un petit peu de Boris. Diana Ross, j'adore ça.
3: Il y aura aussi une brocante vintage ou encore une démonstration de skate par des champions.
0: J'adore. Trop bien le skate.
3: Vous pouvez venir costumé, bien sûr, c'est encore mieux.
0: Ce que j'aime encore plus, c'est les gens d'un certain âge qui disent: mais qu'est-ce qu'ils ont avec leur planche à roulettes?
3: Et le soir, eh ben, une fiesta, une teuf, une
0: Ford.
3: Rave.
0: Une Ford fiesta. Oh, ça se passe à Meaux,
3: bon,
0: du coup.
3: Envoyez-moi un message si vous n'avez pas tout retenu.
0: Mais on a compris qu'il y a une super bonne ambiance. Meaux remonte le temps, c'est pour ce week-end.
3: C'est ça.
0: Voici Will Smith, on vous l'a promis. Men in Black. Alors les infos.

0: Franchement, depuis combien de temps n'avait pas écouté ça?
1: Bah depuis trop longtemps.
0: Magnifique. Will Smith, Men in Black ce matin, c'est sur Oxygène, dans toute la Seine-et-Marne, 7h30. Florent Barsac nous rejoint pour l'actu. Et puis derrière nous, on va écouter Naïka, One Track Mind.
1: Moi j'adore ce titre-là.
0: Moi c'est le mieux. Ça colle en plus, là, en ce moment il fait beau, il fait chaud. Dans c'est un ça. Instant, on va aussi tout faire pour vous offrir 500 euros cash.
1: 500 euros cash grâce à la... 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
0: Grâce à la cash. Allez, 7h30, c'est parti l'info.
1: Restez près là. De chez vous.
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3: Bonjour à tous, l'actualité locale, des restrictions sur les routes d'Île-de-France aujourd'hui en raison de l'épisode de pollution à l'ozone. Les autorités demandent de réduire la vitesse de 20 km/h sur les autoroutes et routes nationales, de 10 sur les départementales. Des contrôles pourraient avoir lieu. Une 14e ligne de car express roule désormais au quotidien en Seine-et-Marne, à Fontainebleau-Évry. La 7711 a été inaugurée hier matin. Objectif, 200 000 voyageurs par an. Valérie Pécresse, présidente d'Île-de-France Mobilité en gare de Fontainebleau hier.
4: On met énormément de temps pour faire Fontainebleau-Évry en voiture et qu'on avait besoin de cette ligne. Elle est express parce que c'est pas un omnibus, elle s'arrête très peu. On a choisi avec soin les villages dans lesquels elle s'arrête parce qu'on voulait quand même desservir le rural, mais on n'a pas pu s'arrêter partout. L'important, c'est de gagner du temps. Vous savez, en Île-de-France, ce qui a le plus de valeur pour les habitants, les voyageurs, c'est le temps gagné. Donc on demande aux habitants de se rabattre sur des gares, mais néanmoins, on couvre le rural et on le couvre avec une ligne extrêmement puissante pour la transition écologique et aussi pour le social.
3: À Fontainebleau-Évry en une heure, avec des arrêts à Chaillet, Villiers-en-Bière, Pringy et Saint-Fargeau. Les tarifs du Charles de Gaulle Express dévoilés, la liaison rapide, 20 minutes entre l'aéroport et la gare de l'Est, 25 euros l'aller simple, 42 l'aller-retour. Ce sera gratuit pour les moins de 16 ans et 35% moins cher pour les abonnés Navigo. La ville de Volpénil appelle aux candidatures pour la fête de la musique. Musiciens, chanteurs, membres de groupes peuvent encore tenter leur chance pour monter sur scène dans le parc François Mitterrand le 20 juin prochain. Ils font envoyer une démo audio ou vidéo au mail indiqué sur les réseaux de la ville. Et puis en bref, l'association Sport Santé Tao Énergie de Vers-Saint-Denis nous informe de cours sport santé pour adultes et seniors chaque jeudi matin dans le gymnase Alain Bombard. Maintenant, c'est le moment de votre météo.
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3: Alors à Melun et à Sénart, aujourd'hui un grand soleil pour vous accompagner et des fortes chaleurs à nouveau dans l'après-midi. On attend jusqu'à 33 degrés à Perthes, 32 à Comblaville, 33 pour Coutançon, Saint-Germain ou encore Champeau. Notez que cette vague de chaleur va se poursuivre jusqu'à samedi inclus en Seine-et-Marne. Voilà pour l'actu de ce matin. Retrouvez-en en plus en vous abonnant à nos réseaux sociaux.
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0: Merci d'être avec nous en ce mercredi.
1: Eh oui.
0: Il est 7h32.
1: C'est vrai, on a déjà fait la moitié de la semaine.
0: Et Julie m'épuise. Elle a pas arrêté de faire des grimaces pendant toutes les infos de Florent. J'ai rien d'écouter. Je sais pas s'il se passe des choses bien ou mal. Allez, dans un instant, horoscope et conditions de circulation. Ça, c'est sûr.
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0: Bon, et puis si cette personne voulait bien se recentrer un petit peu,
1: oui.
0: Va nous partager une info assez folle qui mène un petit peu l'actualité de Roland-Garros en ce moment.
1: Tout à fait. Et d'un talent seine-et-marnais.
0: Exact. 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

0: 7h36. Bienvenue sur Oxygène, la radio qui ce matin encore va vous passer moins de pubs. On va retrouver Rosé et Bruno Mars dans un instant, mais d'abord ça joue.
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0: On en sort, on vient d'offrir 500€ cash, c'était vendredi, ouais. C'était trop bien.
2: C'est vrai.
0: Et on va remettre ça.
2: Ça peut vous arriver à vous aussi vendredi matin. Pour ce faire, eh bien, il suffit de noter chaque matin à 7h30 l'élément qu'on vous donne.
0: Ouais.
2: Et cette semaine, comme il fait beau et qu'il fait chaud, eh bien, on a envie de profiter un petit peu des îles de loisirs en Seine-et-Marne. Notez bien, celle de ce matin, c'est l'île de loisirs de Butier.
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2: D'accord, on vous souhaite bonne chance.
0: C'est l'heure de Rosé Bruno Mars. Appétit avant l'horoscope.

0: 8h20 dans toute la Seine-et-Marne. C'est l'heure de votre horoscope sur Oxygène avant d'écouter Jennifer Page ce matin.
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0: On commence cet horoscope, Julie, avec les béliers.
2: Au travail, l'atmosphère sera un peu tendue.
0: Les taureaux, allez, essayez de vous concentrer sur vos projets financiers.
2: Gémeaux, vous êtes le signe chanceux du jour.
0: Les cancers, on vous sent ultra motivé aujourd'hui.
2: Et les lions, il va falloir mettre sa fierté de côté pour une fois.
0: Les vierges, essayez d'être aux aguets, mais sans trop vous prendre la tête, hein.
2: Balance, n'oubliez pas, le positif attire le positif.
0: Les scorpions, cette journée s'annonce assez haute en couleur.
2: Sagittaire, bah vous pourrez compter sur votre sens de l'humour pour séduire.
0: Les capricornes, vous aurez comme une petite envie de changement et vous commencerez d'ailleurs par la déco chez vous.
2: Verseau, le sommeil aussi c'est important, n'oubliez pas.
0: Et enfin, amis poissons, au boulot, eh ben vous savez quoi, ça va s'arranger. Tout semble aller finalement pour le mieux maintenant.
2: Très bien.
0: Dans un instant sur Oxygène, conditions de circulation avec l'ami Florent Barsac. À 8h, retour de l'info également avec lui. Et nous, dans un instant, on va vous parler de tennis et de Seine-et-Marne.
2: Exactement.

0: 7h44. Vous démarrez cette journée en écoutant Oxygène avec Jennifer Page et Crush. Si ça, c'est pas un bon début de journée qui s'organise, je ne sais pas quoi vous dire de plus. Ah si, que dans un instant,
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0: On va écouter DC's et Théodora.
2: C'est bien, on continue sur la bonne lancée comme ça.
0: Ah bah évidemment, on s'arrête pas jusqu'à 9h30, puis ensuite ce sera la Minico, Valandrin, Christophe le soir, tout le monde est là.
2: Et on a un super cadeau pour vous, hein. Si vous aimez le foot, samedi vous allez pouvoir aller assister au Parc des Princes à la finale de la Ligue des Champions sur grand écran.
0: Exactement, ça va tomber dans la... dans l'heure qui arrive.
2: Ok.
0: Je vous le dis, entre 8h et 9h, ça tombe.
2: Ok, il y a un petit signal et puis bah, vous nous appelez.
0: Exactement, allez à tout de suite.
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1: Alors ce matin, ça roule mieux que d'habitude, même si on perd quelques minutes sur l'autoroute A4 entre Villiers-sur-Marne et Nogent. L'accident qui gêne est certes dégagé. De Melun en Périville-Assis, c'est une heure. Notez que vous allez perdre un peu de temps dans le secteur de Clessouilly. Sur les autres grands axes, ça peut commencer à être dense, mais sans embouteillage sur la francilienne par endroit. Coup d'œil au transport en commun ce matin où il n'y a pas de soucis inhabituels à vous remonter. Allez, désormais le rendez-vous avec l'actu, ce sera à 8h. On développera les principaux titres en Seine-et-Marne. À tout à l'heure.
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0: Jack avec Carla dans toute la Seine-et-Marne, c'est sur Oxygène.
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0: Nouvel événement que l'on met en avant ce matin dans toute la Seine-et-Marne.
2: On va parler d'un talent seine-et-marnais qui a un point commun avec Nadal, quelqu'un que tu connais bien, Aurélien.
0: Ah bah, je le connais pas personnellement, mais j'adore.
2: Tu le connais mieux que moi déjà.
0: Ouais, j'adore tout chez lui.
2: On va parler de Constantin Vincent. Alors, il a réalisé un portrait de Nadal, mais avec des choses assez surprenantes. À ton avis, qu'est-ce qu'il a pu utiliser?
0: Bah, ce serait drôle qu'il ait utilisé des balles de tennis.
2: Alors, il a utilisé du cordage de raquettes et de la terre battue.
0: Ah bah donc, on est dans le thème.
2: On est dans le thème.
0: Trop
2: alors,
0: bien.
2: C'est un talent seine-et-marnais, il vient de Ville-Saint-Jacques. C'est pas très loin de Montreux, je crois.
0: Ouais, on est dans le sud Seine-et-Marne.
2: Voilà. Il a toujours aimé le sport et c'est un artiste. Et depuis quelques temps, ouais. Il fait souvent des créations avec un concept hyper original. Il crée des portraits de sportifs à partir de baskets usagées.
0: Ok.
2: Et là, du coup, pour Nadal, bah, il s'est fait un petit kiff. Il avait envie de lui rendre hommage. Il trouve que c'est quelqu'un de très inspirant. Il a passé plus de 50 heures sur ce portrait. Il
0: a posté. Quelqu'un de très transpirant, moi.
2: Aussi.
0: Parce que, hein, quand on passe des heures comme ça au soleil, ça y va.
2: Bien sûr.
0: Vous
2: évidemment.
0: Avez aimé ce petit jeu de mots?
2: Oui, c'était super.
0: Génial.
2: Plus de 50 heures de travail, donc pour Constantin.
0: Très bien.
2: Ce travail sur ce portrait. Il a réuni 4,5 millions de vues sur Instagram. Et qui a commenté?
0: Ah bah, si l'histoire elle est belle, c'est Nadal.
2: Ben bien sûr.
0: Génial.
2: Il y a été de son petit emoji.
0: Trop bien.
2: Eh bien, ce portrait, il a été vendu 10 000 euros.
0: Pouf. Pas mal.
2: Voilà, on embrasse tous les talents seine-et-marnais.
0: Est-ce qu'on partagerait pas ça sur nos réseaux sociaux?
2: On veut le faire.
0: Voici This Is et Théodora ce matin, c'est sur Oxygène, la radio de la Seine-et-Marne.

0: Avec Théodora, ce matin sur Oxygène, la radio de la Seine-et-Marne, il est 8h05. On approche de l'info ce matin avec Florent Barsac. On va quand même juste vous rappeler qu'il y a quelques minutes, on vous a confié
1: le second élément
0: de la semaine à noter pour la cash list Oxygène. Si vous l'avez loupé, alors là on s'est renseigné avec Julie, on ne peut rien faire. Par contre, Christophe pourra pour vous tout à l'heure, 16h30.
1: Oui, ne loupez pas, hein, parce qu'il y a quand même 500 euros cash à gagner.
0: On écoute Carole G.
2: Ouais, gros.

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1: Bienvenue sur Oxygène, il est déjà 8h. Bonjour Julie.
2: Salut Aurélien et bonjour à tous.
1: On va écouter Lady Gaga, Macklemore et également Angèle après les infos.
2: Avec Florent Barsac. Bonjour Florent.
3: Bonjour à tous. La météo de la Seine-et-Marne pour commencer. Le soleil qui va encore briller toute la journée. Surtout la chaleur qui va encore gagner du terrain au fil des heures pour nous donner cet après-midi jusqu'à 33 degrés en Seine-et-Marne. L'épisode de chaleur va se prolonger jusqu'à samedi inclus. L'actualité locale, conséquence de cette météo, la pollution à l'ozone pour la deuxième journée consécutive en Ile-de-France, restriction de circulation, abaissement de la vitesse demandée, exigée par les autorités sur les routes. Finale de la Ligue des Champions, le préfet de Seine-et-Marne prend un arrêté pour éviter les débordements. Il va interdire dès vendredi soir la vente, le port d'artifices, de pyrotechnie, de combustible dans le département. Les billets partent très vite. Le Ponto Combo Handball fait part d'un engouement important pour la demi-finale aller de Pro League jeudi soir à l'espace Boiramé. Le PCHB va affronter Caen pour continuer à rêver de l'accession. L'actualité nationale, la vigilance orange canicule s'étend à 13 départements de France, désormais majoritairement sur la façade ouest du pays. L'Iran accuse les États-Unis d'avoir violé le cessez-le-feu lors des frappes de lundi soir et n'exclut pas une riposte. 3 ans de prison, dont un sous bracelet et 2 avec sursis requis contre un animateur du périscolaire parisien. Jugé hier, ce trentenaire travaillait dans une école du 11e arrondissement. Roland Garros, aujourd'hui, on a le français Valentin Royer face à Novak Djokovic. Hier, Loïse Boisson, demi-finaliste l'an dernier, a été éliminée dès le premier tour. Et puis le football, 0-0 entre Saint-Etienne et Nice hier soir lors du barrage aller pour savoir qui jouera en Ligue 1 l'an prochain. Le retour aura lieu vendredi.
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1: Oh bah c'est malin ça, je me suis mis un coup de stylo sur la main. Ça vous intéresse pas, mais je vous le dis.
2: Je peux te laver les mains, t'inquiète pas.
1: Merci d'avoir choisi Oxygène. Dans un instant, des questions seront posées aux enfants Seine-et-Marnais.
2: Et ils vont répondre notamment à celle-ci. Pourquoi les enfants ne peuvent pas tout regarder à la télé?
1: Ah oui, ça. Lady Gaga, Macklemore également à ne pas louper. Voilà déjà le dernier Angèle.
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1: Toi, je pense que t'as regardé les trucs interdits petits et on en est là après.

0: 8h04, bienvenue sur Oxygène, la radio qui vous passe le moins de pubs.
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0: Julie, aujourd'hui c'est mercredi 27 mai.
2: On souhaite une excellente fête à tous les Augustins, c'est la fête mondiale du jeu et c'est l'anniversaire de Lily Rose Depp, c'est la fille de Vanessa Paradis et de Johnny Depp. Elle est bien sûr mannequin et actrice, elle a 27 ans et très belle carrière déjà. Hein.
0: Bah, alors que 27 ans, il y a encore tout à faire.
2: Mais ouais.
0: C'est si jeune. Et c'est fou le nombre de choses qu'elle a déjà accumulées.
2: Réalisées, ouais, c'est clair.
0: Je suis assez bluffé. On écoute Michael Moore ce matin. Et puis juste après, on se retrouve. Attention, il y a 300 euros à gagner ce matin.
2: 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Yeah. Let's go.

0: Dans toute la Seine-et-Marne, c'est sur Oxygène. Et je vais même dire autre chose qui énerve la Julie qui est partie se reposer avec son bébé.
1: C'est quoi?
0: Elle déteste quand je dis Mac le mort.
1: Bah
0: parce
1: oui.
0: Que pour elle, c'est Macklemore.
1: Macklemore.
0: Ouais, mais sauf que moi, comme je suis pas animateur de radio à Chicago, bah, je dis Macklemore. C'est tout. Et comme elle est pas là, j'en non, profite encore plus.
1: Je te rassure, hein. Même en Seine-et-Marne, on dit Macklemore.
0: N'allez pas lui répéter. Allez, ce matin, Julie, on joue. Qu'est-ce qu'on gagne? 300 euros, c'est bien ça.
1: 300 euros pour embellir votre chez-vous. 300 euros à aller dépenser, pourquoi pas, à la fabrique de style à Varennes-sur-Seine.
0: Pour se fabriquer un style. Toi, tu n'en manques pas, hein.
1: Je sais.
0: Ah, ça, c'est révolutionnaire.
1: Eh ouais, par contre, toi, tu peux aller y faire un tour.
0: Ouais, je sais. Beaucoup plus classique. Alors, un t-shirt Tom et Jerry, moi, ça me va, hein.
1: Oui, non.
0: T-shirt avec une tête de Julie, magnifique.
1: Oui, bien sûr, quel style.
0: Il y a déjà eu ça, hein, les années auparavant. Tu te souviens de ce beau cadeau que je t'avais fait un jour?
1: Oui, c'est vrai.
0: Magnifique.
1: Un t-shirt avec ma tête.
0: T'avais une tête. C'était la meilleure photo que j'ai trouvée. Allez, bref, 300 euros à gagner. Maintenant, on recherche une personnalité du monde du foot, d'accord?
1: Oui, alors, bien sûr.
0: Ce que je vais faire écouter, c'est notamment la chose pour laquelle le grand public l'a connu.
1: D'accord.
0: Mais ça n'a rien à voir avec le sport.
1: Avec
0: Écoutez bien.
2: Rien, j'ai juste une chose à dire là aujourd'hui, c'est j'ai fermé la parenthèse.

0: Lady Gaga ce matin, c'est sur Oxygène, la radio de la Seine-et-Marne, 8h14. Tu as envie de chanter, tu as envie de danser tendrement?
1: Oui.
0: Ah bah. J'aimerais garder. Il y a Pierre Garnier pour ça. Hein. Pierre Garnier, si vous avez le temps ce matin, c'est un petit slow, ça renforce l'amour. Hein. Je sais
1: qu'ailleurs tu iras. Faut avoir le temps le matin de faire des slows. Hein.
0: Oh, mais il n'y a plus le temps pour l'amour dans ce monde.
1: Pardon.
0: Enfin, Julie.
1: Non, mais excuse-nous.
0: Mais prenez le temps les uns les autres de vous aimer. Un petit câlin, une petite étreinte, un bisou déposé sur une joue. Mais qu'est-ce que ça prend? Oh.
1: Mais calme-toi enfin.
0: Du coup, je m'en fous, je l'armais. J'aimerais garder. Bon. Alors, dans un instant, les deux du matin junior.
1: Voilà.
0: Ça, c'est de la preuve d'amour.
1: C'est
0: comment
1: vrai.
0: Ils sont venus au monde, ceux-là? C'est de l'amour.
1: C'est vrai.
0: Alors.
1: Les deux du matin junior, ils vont répondre à cette question. Pourquoi les enfants ne peuvent pas tout regarder à la télé?
0: À tout de suite.
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1: Alors ce matin, vous allez perdre du temps sur l'autoroute A4 en direction de Paris. Comptez une demi-heure entre la Francilienne et Saint-Maurice avec une voiture signalée à l'arrêt dans le secteur de Champigny-sur-Marne, mais là dans l'autre sens, en direction de la province. La 104 extérieure est bien ralentie à hauteur de Villeparisis actuellement dans nos agglomérations. Vous allez perdre un peu de temps à Fontainebleau et Melun. D'ailleurs, de Melun à Paris, via l'autoroute A6, comptez un peu plus d'une heure ce matin. On a connu bien pire. Dans les transports en commun, on n'a pas de soucis particuliers à vous relater. Allez, on se retrouve, nous, à 8h30 désormais pour le journal de votre ville.
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0: Dernier dans toute la Seine-et-Marne, c'est sur Oxygène, il est 8h22 ce matin.
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3: Ah la honte.
0: Bah pourquoi? Pour le junior ou pour moi?
3: Bah pour le junior.
0: Ah oui. Bon, quoique.
3: Bon, pour toi, c'est habituel.
0: Eh, ma mère était... Ma mère...
3: Jamais.
0: Ma mère était draguée par le gars de la radio, ouais. Allez, ce matin... J'ai une haute image de moi-même. Pour moi, je suis le gars de la radio.
3: Mais t'as bien raison.
0: Alors,
3: les juniors, allez, place aux artistes.
0: Les vrais.
3: Les juniors répondent à cette question. Pourquoi les enfants ne peuvent pas tout regarder à la télé?
4: Il y a plein de gros mots et tout ça et que il y en a, ils répètent.
5: Parce que des fois, c'est un petit peu... ça fait un petit peu peur pour les enfants.
6: On a des petits, ils ont 5 ans, ils regardent des trucs 7 ans et plus. Mais du coup, bah, c'est pas bien pour eux parce qu'ils peuvent faire des cauchemars.
7: Parce que ça fait mal aux yeux.
8: Il peut avoir des braquages.
9: Dans ma classe, il y en a... ils regardent des films d'horreur alors qu'ils n'ont pas l'âge.
0: Oh, elle avait l'air bien petite en plus, la petite. Hein.
3: Bah ouais, films d'horreur. Ah non, faut pas faire ça.
0: Après, vous voulez finir comme Julie, le cerveau en bouillie?
3: Voilà, plein de cauchemars.
0: On est d'accord, hein?
3: Oui,
0: alors,
3: bien sûr.
0: On fait pas pareil, hein. 8h22, voici Taïla dans toute la Seine-et-Marne.

0: Bienvenue sur Oxygène, la radio de la Seine-et-Marne. C'est l'événement, il est 8h26. C'est pas ça l'événement?
1: Non.
0: Non, l'événement, c'est plutôt ça.
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0: Et pourtant, moi j'adore les places à côté des toilettes quand t'as envie de faire pipi. C'est pratique.
1: Ouais, mais non, là c'est des places en carré or.
0: Et y a pas de toilette dans le carré or?
1: Bah, faut marcher un peu.
0: Ah ouais.
1: Parce que t'es au plus près de ce qui se passe, de l'événement.
0: Eh oui, non, mais franchement, c'est vrai que c'est un cadeau événement.
1: Ouais.
0: Y a plus de place, hein.
1: Ben non.
0: On vous le dit, on a les toutes dernières. 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
1: Oui.
0: Donc le meilleur moyen, c'est de jouer avec nous. Ça va se passer dans 30 minutes chez nous. Il y aura, okay, un petit signal. Dès que le signal vous l'indique, vous allez voir, c'est facile. Il y a une petite musique de Ligue des Champions. Il y a une dame qui vous dit d'envoyer un message à tel numéro. C'est comme ça que ça se gagne.
1: Exactement, c'est hyper facile.
0: Allez, Santa recommence-moi. J'adore cette chanson. C'est ce qu'il vous faut pour démarrer cette journée plein de dynamisme.
1: Calme-toi.
0: Je suis trop excité.
1: Tu as pété une durite.
0: Je crois.

0: Santa avec Recommence-moi ce matin, c'est sur Oxygène, la radio de la Seine-et-Marne. Dans un instant, c'est le souvenir, ça.
1: Tu sais que c'est une chanson, à chaque fois que je prends l'ascenseur, j'y pense.
2: Sérieux?
1: Mais ouais, à chaque fois, je sais pas pourquoi.
0: Bah peut-être parce que la chanson c'est en apesanteur et que le clip c'est dans un ascenseur.
1: Eh bah c'est pour ça.
0: Je sais pas. Allez.
1: T'es fort en indice, t'es fort.
0: On écoutera aussi The Weeknd et en parlant d'indice, Julie d'ailleurs vous en donnera un dans un instant parce qu'on va jouer avec une personnalité du monde du football et il y a 300 euros à gagner. Mais d'abord c'est Florent Barça, quelle actu près de chez vous?
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4: Bonjour à tous. L'actualité locale des restrictions de circulation imposées par la préfecture de police de Paris en Ile-de-France en raison de l'épisode de pollution à l'ozone qui s'installe sur la région avec la météo du moment. Ainsi, réduction de vitesse de 20 km/h demandée sur les autoroutes nationales, de 10 sur les départementales. La plateforme pour demander une aide pour le carburant ouvre ce matin pour les grands rouleurs, pour les agriculteurs de Seine-et-Marne. Cela représente 4 centimes par litre en avril et 15 en mai. C'est 20 centimes dans le BTP et pour les transporteurs. Le gouvernement est venu valoriser l'apprentissage en Seine-et-Marne vendredi dernier. La ministre déléguée à l'apprentissage a visité l'école des métiers du cheval à Forges, puis a rencontré des apprentis de divers métiers à Fontainebleau, Sabrina Roubache.
5: J'ai vu des fleuristes, j'ai vu des artisans bouchers, j'ai vu des artisans coiffeurs, j'ai vu des artisans chocolatiers. Tous vous parlent d'un mot qui est la passion. Et je vois beaucoup de jeunes qui arrivent en apprentissage, qui ont même fait des études avant et qui disent « Non, moi je veux vivre de ma passion. » On parle beaucoup de transmission, on me parle beaucoup de gestes, de savoir-faire, on me parle beaucoup de notre patrimoine, parce que quand tu visites une chocolaterie, c'est du patrimoine, hein, c'est ce qui s'exporte le mieux chez nous, notre savoir-faire. Honnêtement, rappeler que l'apprentissage et la voie professionnelle, ça a été une politique publique qui a été très largement portée et remise au goût du jour par le président de la République depuis 2017.
4: Voilà, malgré le recul de certaines aides aux entreprises, on estime qu'il y a 1 million d'apprentis en France. Les tarifs du Charles de Gaulle Express dévoilés à la liaison rapide 20 minutes entre l'aéroport et la gare de l'Est. 25 euros l'aller simple, 42 l'aller-retour. Ce sera gratuit pour les moins de 16 ans et 35% moins cher pour les abonnés Navigo. Maintenant, on jette un œil à votre météo.
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4: Alors, le temps de ce mercredi, c'est simple, hein, le soleil et la chaleur. On va avoir très chaud dès le milieu de matinée autour de 25 degrés. Puis, cet après-midi, le mercure va grimper. On attend jusqu'à 33 degrés et ça va continuer. Cet épisode de chaleur va se maintenir jusqu'à samedi inclus en Seine-et-Marne. Voilà pour l'actu de ce matin. 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
0: En ce mercredi matin, on va retrouver dans un instant sur Oxygène vos conditions de circulation, votre horoscope de week-end, c'est ce qu'on écoutera. Il y aura aussi Calogero.
1: Et puis on va se faire plaisir ce matin puisqu'on va réécouter un très bon moment qu'on a passé ensemble le vendredi dernier.
0: Mais voilà déjà Calogero dans toute la Seine-et-Marne et vos places pour la Ligue des Champions à gagner.
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0: Je voulais dire Seine-et-Marne de base, ça donnait Seine-et-Marne.
1: C'est pas grave.

0: Il est 8h37. Bienvenue sur Oxygène, la radio de la Seine-et-Marne. 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
1: Ça, c'est parfait. Et puis des gens super sympas.
0: Ouais, et puis surtout de l'argent à gagner. Hein. 300 euros à gagner maintenant. Qui nous offre ça, Julie?
1: Eh bien, c'est Sandrine Tissier, c'est votre conseillère BSK Immobilier. Elle est dans le secteur de Coulommiers, mais bon, elle peut se déplacer aussi si besoin. Si vous avez un projet, bah, c'est à elle qu'il faut faire appel.
0: Mais sur Coulommiers, hein. C'est la spécialiste de son secteur.
1: On est d'accord.
0: Là, on vous le dit. Allez, ce matin, il faut à tout prix essayer de retrouver cette personnalité qui a longtemps tourné autour du foot. Alors, on fait écouter un petit son, c'est lui qui parle. Oui, c'est un homme. Et puis après, Julie vous donnera un petit indice.
2: Rien, j'ai juste une chose à dire là aujourd'hui. C'est, j'ai fermé la parenthèse, j'ai qu'un seul projet, c'est d'épouser Estelle. Donc c'est aujourd'hui que je lui demande, vraiment. Je sais que c'est difficile. Mais c'est dans ces moments-là qu'on a besoin de tout le monde et moi j'ai besoin d'elle.
0: Allez, quel est l'indice que tu souhaitais apporter pour aider les gens?
1: Sourcils. C'est vrai?
0: Oui.

0: 8h41 avec Tamim Pala dans toute la Seine-et-Marne.
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0: On commence avec les béliers, Julie.
2: Au travail, l'atmosphère sera un peu tendue.
0: Les taureaux, essayez de vous concentrer sur vos projets financiers.
2: Les gémeaux, vous êtes le signe chanceux du jour.
0: Les cancers, on vous sent ultra motivés aujourd'hui.
2: Et les lions, va falloir mettre sa fierté de côté pour une fois.
0: Les vierges, essayez d'être aux aguets mais sans trop vous prendre la tête.
2: Balance, le positif attire le positif, alors gardez le sourire.
0: Les scorpions, cette journée s'annonce assez haute en couleurs.
2: Sagittaire, vous pourrez compter sur votre sens de l'humour pour séduire.
0: Les capricornes, vous aurez comme des envies de changement.
2: Verseau, le sommeil aussi c'est important, ne le négligez pas.
0: Et enfin les poissons, au boulot, tout semble aller pour le mieux. Alors tu parlais de sommeil, moi je veux bien, mais en ce moment il y a Roland Garros avec les matchs session de nuit.
2: Mais quelle idée de faire ça enfin.
0: Dormira plus tard, hein. Voici The Weeknd sur Oxygène.

0: The Weeknd avec ce matin Blinding Lights dans toute la Seine-et-Marne.
1: Pas facile à dire, mais tu l'as superbement bien dit.
0: Merci, c'est gentil. Dans un instant, Madonna. Voilà, c'est facile à dire ça, Madonna. D'abord, Julie, revenons sur notre jeu ce matin. Pour gagner 300 euros, fallait faire quoi?
1: Alors, pour gagner 300 euros, il fallait par exemple trouver une personnalité qui tourne dans le monde un peu de footballistique.
0: Alors, Julie avait donné un très bel indice à son sujet.
1: Sourcils.
0: Combien fourni.
2: Rien, j'ai juste une chose à dire là aujourd'hui. C'est,
0: ça, c'est sa voix.
2: Mais la parenthèse, j'ai qu'un seul projet, c'est d'épouser Estelle. Donc, c'est aujourd'hui que je lui demande vraiment. Je sais que c'est difficile. Mais c'est dans ces moments-là qu'on a besoin de tout le monde et moi j'ai besoin d'elle.
0: C'est quand même un génie ce mec. C'est-à-dire qu'il fait perdre le pays au foot.
1: Ouais.
0: Et le seul truc qu'il trouve à dire c'est par contre je voudrais bien épouser ma femme.
1: Ouais.
0: Faut que je lui demande là. Et sa femme, pour la petite histoire, qui présente l'émission
1: oui.
0: dans laquelle l'interview est donnée. Mais il n'y a rien qui va.
1: Alors c'était très mignon, hein. C'était une belle démarche.
0: Ouais.
1: Mais il s'est pris un gros vent. C'était tellement gênant. En gros, elle a dit c'est pas le moment quoi.
0: Bon, c'était qui du coup?
1: C'était Raymond Domenech, bien sûr.
0: Bien sûr, et la Estelle en question, c'est Estelle Denis. Ils sont toujours ensemble en plus, je crois. Hein.
1: Oui, je crois aussi.
0: Couple étonnant. On va écouter Madonna dans un instant. Holidays. Et t'es encore en train de me montrer une photo de ses sourcils. Ça, ça te bloque. Hein.
1: Oui, je sais pas. C'est lui que ça doit bloquer. Et pour voir.
0: Et tu as vu plus jeune du coup? La moustache.
1: La moustache, oui.
0: Et donc, c'est bien la moustache qui est remontée au-dessus des yeux après.
1: Tout à fait.
0: C'est voilà. Dingue. Hein. Scientifiquement parlant, c'est dingue. A tout de suite.
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1: Alors ce matin, on a quand même quelques difficultés de circulation. Par exemple, à Damary, près de Melun, à hauteur de la Cartonnerie, vous perdez un peu de temps. À Meaux, au niveau de l'avenue Henri Dunant, sur les grands axes, la francilienne coince entre Le Pin et la N3, partie intérieure à Mitry-Mory. La 4 est ralentie de Villiers-sur-Marne à Nogent, dans l'autre sens, en direction de la province. Une voiture est signalée à l'arrêt dans le secteur de Champigny-sur-Marne. De Melun au Péri, via la 6, comptez 1h15 ce matin. Les transports en commun, le RER E est perturbé sur toute la ligne actuellement. Des vérifications sont faites sur les voies. Allez, on se retrouve à 9h maintenant pour l'actu de la Seine-et-Marne.
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0: 9h05 dans toute la Seine-et-Marne. J'espère que vous avez envoyé un petit message WhatsApp pour gagner vos places pour aller voir la Ligue des Champions sur écran géant au Parc des Princes.
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0: Alors, les cadeaux s'enchaînent, décidément.
2: C'est vrai.
0: Pourquoi? Parce que ce matin, on va vous faire écouter... Ah, c'était beau.
2: C'était un très beau moment de radio.
0: C'était émouvant. Ça s'est passé quand?
2: Ça s'est passé vendredi dernier et c'est Sabrina du Mets-sur-Seine qui a bien fait de décrocher son téléphone puisqu'on l'a appelé pour la cash list. Sa cash list était complète et du coup, bingo.
0: 500 euros cash. Alors, on a une question à vous poser ce matin, Sabrina. Êtes-vous en mesure de nous relister, s'il vous plaît, dites-nous oui, les 5 musées donnés cette semaine pour la cash list Oxygène qu'on puisse vous offrir 500 euros cash?
3: Je crois bien.
0: Oh!
3: Alors, c'est le musée national du château de Fontainebleau.
2: Oui.
3: Le musée des transports urbains à Chelles.
2: Oui.
3: Le musée de la préhistoire à Nemours.
2: Bien entendu.
3: Le musée de la Grande Guerre à Meaux.
2: Incroyable.
3: Et le musée des peintres à Barbizon.
0: Et on vous donne 500 euros. Bravo, Sabrina. Oui!
2: Ah, trop bien! Voilà, une belle cash list.
3: Ah, je suis contente. J'ai ma fille à côté de moi. J'ai ma fille Lydia à côté de moi. On est tellement contents.
2: Ah, bah, on l'embrasse.
0: C'est vrai que c'est parti en pleurs d'émotion,
2: oh,
0: là.
2: Ça donne des frissons.
0: C'était trop beau. On a envie de revivre ça vendredi matin. Si vous suivez tout bien la cash list, le matin à 7h30 et séance de rattrapage chez Christophe à 16h30, vous aussi, comme Sabrina, vous pouvez gagner combien?
2: Vous pouvez gagner 500 euros et venir pleurer à l'antenne.
0: Voici Madonna, avant les infos.

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0: Matin, début de journée de travail avec David Guetta et Anastasia dans un instant.
1: Pour le moment, on retrouve Florent Barsac pour les infos. Bonjour Florent.
2: Bonjour à tous, la météo de la Seine-et-Marne pour commencer ce journal. C'est du soleil et de la chaleur du matin au soir. On attend à nouveau cet après-midi jusqu'à 33 degrés. L'épisode de chaleur va continuer jusqu'à samedi. L'actualité locale, la finale de la Ligue des Champions samedi. Le préfet de Seine-et-Marne prend un arrêté pour éviter les débordements. Il interdit notamment la vente et le port d'artifices et de pyrotechnie, mais également de combustible. Pollution à l'ozone avec des restrictions sur les routes de Seine-et-Marne aujourd'hui décidées par la préfecture de région. Préfet de police, réduction de la vitesse sur les autoroutes nationales et départementales. Les billets partent très vite pour la demi-finale aller de Pro League de Ponto Combo en handball demain soir contre l'équipe de Caen. Le but, gagner pour rêver de l'accession. L'actualité nationale, la vigilance orange canicule s'étend à 13 départements de France désormais, majoritairement sur la façade ouest du pays. L'Iran accuse les États-Unis d'avoir violé le cessez-le-feu lors des frappes de lundi soir et n'exclut pas une riposte alors qu'Israël continue de mener des frappes mortelles au Liban. Un premier procès pour un animateur du périscolaire parisien depuis que l'affaire a encore plus éclaté il y a 15 jours. 3 ans de prison, un sous bracelet, 2 avec sursis ont été requis contre un animateur jugé hier. On parle de Roland Garros aujourd'hui. Valentin Royer, le français, va affronter Novak Djokovic, porte d'Auteuil, alors qu'hier, la demi-finaliste de l'an dernier, Loïse Boisson, a été éliminée. Football, 0-0 entre Saint-Etienne et Nice hier soir, c'est le barrage aller pour savoir qui jouera en Ligue 1 l'an prochain.
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0: Jusqu'à 9h30, on ne vous laisse pas tomber. On reste avec vous, on démarre cette journée de travail à vos côtés. On va écouter Miley Cyrus et David Guetta.
1: Il y aura aussi les bonnes idées de sortie et surtout le choc des générations va s'affronter.
0: C'est vous qui allez décider de la musique et on écoutera après les infos 9h30. Tout d'abord, Gone, Gone, Gone, c'est le titre que l'on écoute maintenant en Seine-et-Marne. Okay.

0: Bienvenue sur Oxygène, 9h05 en ce mercredi matin.
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0: Aujourd'hui, Julie, c'est mercredi 27 mai.
2: Bonne fête à tous les Augustins, c'est la fête mondiale du jeu. Et c'est aussi l'anniversaire de Todd Bridges, c'est le Willy d'Arnold et Willy.
0: On adore.
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0: Alors il y a des séries qui vieillissent pas, celle-ci vieillit.
2: Oui,
0: mais
2: bah, c'est vrai.
0: Franchement, elle fait toujours un petit quelque chose au cœur.
2: On aimait bien.
0: Quand on la regarde.
2: Ouais, il a 60 ans déjà.
0: On l'écoute, Chabouzé avec Barsong dans toute la Seine-et-Marne et juste derrière, on se retrouve pour un affrontement, mon petit pote.
2: Le choc des générations.
0: Exactement, grâce à vos votes, vous allez décider de la musique que l'on écoutera après les infos de 9h30.

0: Chabouzé avec Barsong dans toute la Seine-et-Marne. C'est sur Oxygène ce matin et attention, dans quelques minutes, on va retrouver Florent Marsac pour les conditions de circulation. L'actu locale également à ses côtés tout à l'heure à 9h30 et juste derrière. Le titre pour lequel vous aurez le plus voté, place au choc des générations.
1: Eh oui, chaque matin on s'affronte. Alors moi ce matin j'arrive avec la génération 2000. Et un titre incontournable, c'est Mojo.
0: Avec Lady. C'est vrai que c'est assez incontournable. En face, pour la génération 2010 ce matin, je vous propose Rag & Bone Man. Ça fait trop longtemps ça.
1: Ouais, mais là tu vois, il fait beau et tout, on a besoin de groover.
0: Vous allez dire non à cette voix là. À cette voix incroyable.
1: Oh là là.
0: Allez, vous votez 07 812 07 812. Combien on gagne en jouant ce matin au choc des générations?
1: 300 euros grâce à Sandrine Tissier, c'est votre conseillère BSK Immobilier.

0: qui mène la danse. Oui.
1: Mais c'est évident. Toi, t'avais choisi quoi? Rappelle-moi, je m'en souviens même pas.
0: C'est vexant. Pourquoi c'est évident? Il y avait le très bon Rag & Bone Man, Human, en face, c'est ce que je vous propose.
1: Quand il fait beau, on a besoin que ça bouge un peu plus. Hein.
0: Et là, on est dans la génération 2010. Vous votez pour gagner 300 euros. 300 euros, pour embellir votre chez-vous. On va par exemple dans une foire fouille, n'importe laquelle de notre département. On achète quelque chose pour sa maison et on dit merci à Sandrine Tissier, votre conseillère BSK Immobilier, qui vous file ce beau cadeau.
1: Bah oui, c'est très simple, il suffit de cliquer.
0: Vianney Zazie dans un instant, les bonnes idées de sortie aussi à ne pas louper. Et on écoutera Katsai également. A tout de suite sur Oxygène.
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1: On est en dessous des 200 km de bouchons en Île-de-France ce matin. Néanmoins, vous allez perdre du temps. On se rend compte à Meaux actuellement, secteur avenue Henri Dunant, avenue de la Marne. Vous levez le pied à Damary près de Melun, au niveau de la grande avenue à hauteur de la cartonnerie. On nous signale une voiture à l'arrêt le long de l'A4 vers la province à Champigny-sur-Marne. C'est dans l'autre sens, en direction de Paris, notamment quand on arrive à la jonction avec l'A86 qu'on va devoir ralentir. Dans les transports en commun, le trafic est ralenti sur le RERD sur l'axe Melun-Corbeil-Essonne dans les deux sens en raison d'un obstacle sur les voies ce matin. Allez, on se retrouve, nous, à 9h30 maintenant pour le journal de votre ville.

0: Katsai et Gabriella dans toute la Seine-et-Marne, c'est sur Oxygène.
1: Et pour le moment, eh bien, c'est votre agenda, c'est les bonnes idées de sortie.
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3: Le Smithum Lombric propose de fournir des composteurs aux habitants du territoire. Rendez-vous sur lombric.com dans la rubrique « Demande de composteurs ». Vous pourrez ainsi faire de vos déchets ménagers, épluchures, restes de repas, feuilles mortes, une ressource pour votre jardin. Ça permet de réduire la quantité de déchets dans le bac à ordures ménagères et d'aider aux plantations et aux potagers.
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0: Via les Asies, dans toute la Seine-et-Marne, c'est sur Oxygène. J'ai compté, et même re-re-re-compté.
1: Et alors?
0: Bon, je reviens sur le même résultat à chaque fois.
1: J'ai gagné.
0: Oui. La génération 2010 ce matin. Mojo et Lady.
1: 2000.
0: Ah, j'ai dit 2010, pardon.
1: Oui, attention quand même. Hein.
0: Ça, c'était ma proposition 2010 de base.
1: On va s'ambiancer ensemble. C'est très bien ça pour démarrer la journée.
0: Bravo Julie.
1: Merci.
0: Bravo à vous. On écoutera donc Mojo Lady juste après l'actu locale. C'est signé Florent Barsac.
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3: Bonjour à tous, l'actualité locale, des restrictions sur les routes d'Île-de-France aujourd'hui en raison de l'épisode de pollution à l'ozone. Les autorités demandent de réduire la vitesse de 20 km/h sur les autoroutes et routes nationales, de 10 sur les départementales. Des contrôles pourraient avoir lieu. Une 14e ligne de car express roule désormais au quotidien en Seine-et-Marne, à Fontainebleau-Évry. La 7711 a été inaugurée hier matin. Objectif, 200 000 voyageurs par an. Valérie Pécresse, présidente d'Île-de-France Mobilité en gare de Fontainebleau hier.
4: On met énormément de temps pour faire Fontainebleau-Évry en voiture et qu'on avait besoin de cette ligne. Elle est express parce que c'est pas un omnibus, elle s'arrête très peu. On a choisi avec soin les villages dans lesquels elle s'arrête parce qu'on voulait quand même desservir le rural, mais on n'a pas pu s'arrêter partout. L'important, c'est de gagner du temps. Vous savez, en Île-de-France, ce qui a le plus de valeur pour les habitants, les voyageurs, c'est le temps gagné. Donc on demande aux habitants de se rabattre sur des gares, mais néanmoins, on couvre le rural et on le couvre avec une ligne extrêmement puissante pour la transition écologique et aussi pour le social.
3: À Fontainebleau-Évry en une heure, avec des arrêts à Chaillet, Villiers-en-Bière, Pringy et Saint-Fargeau. Les tarifs du Charles de Gaulle Express dévoilés, la liaison rapide, 20 minutes entre l'aéroport et la gare de l'Est, 25 € l'aller simple, 42 l'aller-retour. Ce sera gratuit pour les moins de 16 ans et 35% moins cher pour les abonnés Navigo. La ville de Volpénil appelle aux candidatures pour la fête de la musique. Musiciens, chanteurs, membres de groupes peuvent encore tenter leur chance pour monter sur scène dans le parc François Mitterrand le 20 juin prochain. Ils font envoyer une démo audio ou vidéo au mail indiqué sur les réseaux de la ville. Et puis en bref, l'association Sport Santé Tao Énergie de Vers-Saint-Denis nous informe de cours sport santé pour adultes et seniors chaque jeudi matin dans le gymnase Alain Bombard. Maintenant, c'est le moment de votre météo.
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3: Alors à Melun et à Sénart, aujourd'hui un grand soleil pour vous accompagner et des fortes chaleurs à nouveau dans l'après-midi. On attend jusqu'à 33 degrés à Perthes, 32 à Comblaville, 33 pour Coutançon, Saint-Germain ou encore Champeau. Notez que cette vague de chaleur va se poursuivre jusqu'à samedi inclus en Seine-et-Marne. Voilà pour l'actu de ce matin. 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
0: Merci beaucoup Florent, passez une très belle journée sur Oxygène, la radio de la Seine-et-Marne. On se dit à demain 6h Julie.
1: Oui, très bonne journée à tous et on revient en forme demain.
0: Nico qui arrive à vos côtés dans un instant pour entre autres vous offrir vos places pour aller voir la Ligue des Champions en direct du Parc des Princes sur grand écran, ça va être fou.
1: C'est la finale PSG-Arsenal samedi à 18h.

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Et bonjour, merci Julie, Aurélien, à demain à partir de 6h à la fraîche, vous allez être bien. Allez, bonjour, bonjour, merci de nous avoir choisi cet Oxygène que vous écoutez partout en Seine-et-Marne. Et guettez bien d'ailleurs, hein. Oui, puisque à tout moment dans la matinée, vous allez pouvoir entendre un fameux signal qui va vous permettre de gagner vos invitations pour aller assister à la finale. Samedi, PSG Arsenal au Parc des Princes, en carré or, s'il vous plaît, en famille ou entre amis, dès que vous entendez ce fameux signal. Message sur WhatsApp 07 812 07 812, message qui peut passer là peut-être avec Samber, avec également Sia que vous écoutez, et avec Angèle que voici tout de suite. C'est Oxygène, la radio qui

Bon mercredi avec Oxygène, la radio de la Seine-et-Marne. Même pas 10 minutes maintenant, le vrai faux de ce mercredi va démarrer avec à la clé 300 euros à gagner pour embellir votre chez vous, pour vous offrir des meubles, de la déco, des matériaux de bricolage. 300 euros offerts par Sandrine Tissier, votre conseillère BSK Immobilier. Vous allez pouvoir vous faire plaisir, par exemple, dans vos magasins bricomarché à Nemours ou encore à Provins. Une affirmation et vous allez nous dire si c'est vrai, si c'est faux. Vrai faux, donc là, à partir de 10h. En attendant,

0: Et ça j'adore. Elle s'appelle Mickey, ça pique un peu quand même. 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
1: C'est Oxygène, en espérant que tout se passe bien de votre côté. Bonne journée, 10h.
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1: Bon, il faisait déjà 26, 27, 28, voire 29 même par endroit au réveil ce matin. Cet après-midi, ça continue. 30 à Nangy, 31 à Jouy-sur-Morin, 32 à Bussy-Saint-Martin, Chamigny, 32 également à Coulommiers, à Vers-Saint-Denis, à Cannes-Écluse et jusqu'à 33 à Meaux, à Provins, à Fontainebleau, à Nemours. Des températures évidemment données à l'ombre, sous abri. Hein. Alors, ça devrait virer à l'orage samedi. On devrait perdre une dizaine de degrés dimanche. On attend déjà de les perdre les fameux degrés. Allez, Kyo pour continuer cette matinée, également Shakira et Alex Warren. C'est Oxygène, la radio.

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0: 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Et c'est un petit vent de fraîcheur qui fait du bien et qui fait du bien également à nos oreilles. Vous découvrez Claire Rosenkrantz. Voici City, c'est une nouveauté Oxygène, la radio de la Seine-et-Marne.
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1: Et oui, vous qui gardez les enfants. Allez, c'est parti pour le vrai faux de ce mercredi. 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Les qualifications maintenant en répondant correctement à cette affirmation. Provins a été plus important que Paris pour l'économie de la France. Alors c'est vrai ou c'est faux? Provins plus important que Paris pour l'économie du pays. 07 812 07 812, vous envoyez votre message maintenant sur WhatsApp. Message écrit, message vocal, à vous de jouer. C'est parti. Et on continue cette matinée avec Rihanna dans un instant. Imagine Dragons également et Shakira sur Oxygène, la radio de la Seine-et-Marne.
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0: partout en Seine-et-Marne, cet oxygène que vous écoutez avec les Maroon 5 va suivre, avec également Julien Doré avant 11h et avec également Jack et Carla juste après les bonnes idées de sortie.
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0: La communauté de communes Brie des Rivières et Châteaux propose une nouvelle session des cafés numériques mercredi 3 juin dans la salle polyvalente de Soignolles en Brie. C'est entre 14h30 et 16h30. Le thème, ce sont les cyberarnaques. Comment se protéger? C'est accessible dès l'âge de 12 ans et les inscriptions se font auprès de la bibliothèque de Soignolles en Brie. Les cyberarnaques, comment se protéger? Mercredi 3 juin à la salle polyvalente de Soignolles en Brie.
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0: Juliette, petit point d'étape sur l'affirmation du jour. Provins était plus important que Paris pour l'économie de la France. Vous êtes pour le moment 31% à nous dire que c'est vrai. Alors continuez à nous dire ce que vous pensez, si c'est vrai, si c'est faux. 07 812 07 812 sur WhatsApp. Vous avez la bonne réponse, et bien vous vous qualifiez. 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Vous écouterez également Julien Doré, Lilywood and the Freak, et ça, un son que vous n'entendez que chez nous, on adore. Dave et Thames, Rain Dance, c'est Oxygène, la radio de la Seine-et-Marne.
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3: Adam-Marie Lélis, un préparateur en pharmacie, est recherché en ce moment, un CDI à temps plein sur 3 jours et demi dans une officine qui accueille à peu près 300 clients par jour. Il faut déjà être diplômé. Si vous avez le profil, vous pouvez écrire à alison.fernandez@matalto.com. À Ozoir-la-Ferrière, un aide-boulanger est recherché pour renforcer l'équipe de 2 boulangers et d'un apprenti actuellement dans la boutique. Cuisson des produits, préparation en boulangerie seront vos principales missions. Les débutants sont acceptés pour ce contrat à durée indéterminée à temps plein. Pour postuler, contactez l'agence France Travail à Pontaucombo.
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1: Ah oui, ça y va, les ventilateurs, les clims, 31 cet après-midi hein, à La Ferté-Gaucher, à Verneuil-l'Étang, 32 à Chelles, à La Ferté-Sougeoire, 32 également à Mouroux, Melun, Montreux, 33 même à Crécy-la-Chapelle, à l'Échelle, à Saint-Moreau et à Bagnaud. Des températures évidemment, prévisions déjà, mais données aussi à l'ombre, hein, sous abri évidemment. Il va faire plus chaud, évidemment, en plein soleil. On continue cette matinée. Bon courage à vous. Vianney dans un instant. Également Aurel San et Elena tout de suite. 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

0: Candice et Théodora. Et Naïka se prépare, elle arrive dans 40 secondes sur Oxygène, la radio de la Seine-et-Marne.
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0: L'orchestre Melun-Val-de-Seine va donner son dernier concert de la saison dimanche 7 juin à Rubel. À cette occasion, il déploie sa grande formation symphonique avec trombone et tuba. Au programme, la 4e symphonie en ré mineur de Robert Schumann. D'autres compositeurs d'ailleurs seront mis à l'honneur. Les réservations peuvent se faire sur le site culturel de l'agglomération cultureetvous.fr. Dernier concert de la saison, dimanche 7 juin de l'orchestre Melun-Val-de-Seine.
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0: Partout en Seine-et-Marne, cet oxygène que vous écoutez. Depuis 10h, c'est avec Sandrine Tissier, votre conseillère BSK Immobilier, que vous jouez au vrai faux. À la clé, 300 euros à gagner pour embellir votre chez vous, pour vous faire plaisir. Par exemple, maison de la literie, maison du meuble à Coulommiers. L'affirmation de ce mercredi, c'était que Provins a été plus important que Paris pour l'économie de la France. Et au final, vous nous avez dit à 33% que c'était vrai. Et oui, c'était vrai. Alors, c'était pas la semaine dernière, hein. C'était autant des foires de champagne au Moyen-Âge. Béatrice Amelin et Franck à la Ferté-sous-Jouarre, qualifiés pour gagner ces fameux 300 euros pour embellir votre chez vous. Béatrice et Franck qualifiés, mais vous aussi, hein, vous écoutez la radio là, sur votre lieu de travail, à la maison ou dans votre voiture. Vous jouez à tout moment de la journée en écoutant Oxygène, la radio de la Seine-et-Marne, et en nous retrouvant également sur les réseaux sociaux. Oxygène, la radio de la Seine-et-Marne, sur Facebook et Oxygène Radio 77. Ça, c'est le compte Instagram. À midi, les titres de l'actu, Florent Barsac. D'ici là, c'est Elton John. C'est Taylor Swift également que vous écouterez. Et le duo d'ici, c'est Théodora. 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

0: Allez, dans 9 minutes, il sera midi, la pause déj et les bonnes idées de sortie, c'est tout de suite sur Oxygène, la radio de la Seine-et-Marne.
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0: Un concert en plein air est organisé samedi 6 juin dans le parc de la mairie de Réau. C'est le groupe local, les All Street, qui sera sur la scène monté pour l'occasion. Ambiance rock blues avec des reprises de titres d'hier et d'aujourd'hui. Début du concert à 20h30, c'est le 6 juin. La buvette sera assurée par l'association Réau Jeunes ce soir-là. Rendez-vous donc le 6 juin dans le parc de la mairie à Réau.
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2: Bonjour à tous, les titres de l'actualité de la Seine-et-Marne, les restrictions de circulation liées à l'épisode de pollution à l'ozone en Île-de-France. Il faut abaisser sa vitesse, c'est notre reportage dans une demi-heure à midi et demi sur une nouvelle ligne de car express, ces liaisons rapides avec très peu d'arrêts entre Fontainebleau et Évry. Et puis l'actualité dans vos villes, les portes ouvertes de l'école nationale supérieure de la police dans le sud du département, à Canécluse, ou encore la fête de la musique qui approche à Volpénil. La météo seine-et-marnaise, du soleil cet après-midi toujours, les fortes chaleurs avec jusqu'à 33 degrés. Demain, quelques nuages, mais il fera toujours très chaud.
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0: Bien d'écouter Amir, la fête sur Oxygène, la radio de la Seine-et-Marne.
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0: Ah oui, ça aussi, ça c'est sympa ça. Elle est originaire du Texas, mais elle vit désormais à Los Angeles. Elle s'appelle Tiffany Stringer. Et vous découvrez Damn Good Actress, nouveauté Oxygène, la radio de la Seine-et-Marne.
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0: 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Et la radio également qui supporte le PSG. Finale samedi, vous le savez, je vais pas vous refaire un dessin, PSG-Arsenal. C'est complet hein, au parc d'ailleurs pour voir la finale, les 20 000 places. Elles étaient parties en quelques minutes. Eh bien, vous allez y aller en famille, entre amis, grâce à Oxygène, la radio de la Seine-et-Marne, mais grâce à votre fidélité également à votre radio. Puisqu'à tout moment, vous nous écoutez et vous pouvez entendre un signal. Dès que vous l'entendez, hop, message sur WhatsApp 07 812 07 812. Et comme ça, samedi à 18h, eh bien, vous allez supporter le PSG. Ça va être juste énorme. Signal d'ailleurs qui peut la passer entre Harry Styles, James Arthur ou encore Katsai qui arrive dans 2 minutes 20. 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

0: Oxygène, la radio de la Seine-et-Marne. Pendant la pause-déj. Bon, c'est vrai que les pause-déj sont quand même très légères hein, depuis quelques jours. Ça s'arrête aux salades. Il n'y a pas de plat bien chaud et bien bourratif. Non, non. Et vous avez bien raison. Allez, on continue. Cyril Beyoncé et Mickey, ça pique un peu quand même. Mickey, juste après l'info, il est midi et demi.
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2: 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Bonjour à tous, l'actualité locale. Vous devez baisser votre vitesse sur les autoroutes nationales et départementales en Seine-et-Marne. Aujourd'hui, c'est ce que demande et oblige à faire la préfecture de police en raison de l'épisode de pollution à l'ozone. Consécutif, eh bien, aux fortes températures, au dôme de chaleur en ce moment sur l'île de France. Cela est en vigueur jusqu'à au moins ce soir. On parle ce midi également des tarifs du Charles de Gaulle Express qui ont été dévoilés. La liaison rapide, 20 minutes entre l'aéroport et la gare de l'Est. 25 euros l'aller simple, 42 l'aller retour. Ce sera gratuit pour les moins de 16 ans et 35% moins cher pour les abonnés Navigo. Une 14e ligne de car express roule désormais au quotidien en Seine-et-Marne. Fontainebleau-Évry. La 7711 a été inaugurée hier matin. Objectif, 200 000 voyageurs par an. Valérie Pécresse, présidente d'Île-de-France Mobilité en gare de Fontainebleau hier.
3: On met énormément de temps pour faire Fontainebleau-Évry en voiture et qu'on avait besoin de cette ligne. Elle est express parce que c'est pas un omnibus, elle s'arrête très peu. On a choisi avec soin les villages dans lesquels elle s'arrête parce qu'on voulait quand même desservir le rural, mais on n'a pas pu s'arrêter partout. L'important, c'est de gagner du temps. Vous savez, en Ile-de-France, ce qui a le plus de valeur pour les habitants, les voyageurs, c'est le temps gagné. Donc, on demande aux habitants de se rabattre sur des gares. Mais néanmoins, on couvre le rural et on le couvre avec une ligne extrêmement puissante pour la transition écologique et aussi pour le social.
2: À Fontainebleau-Évry en une heure, avec des arrêtés à Chailly et Villiers-en-Bière, mais aussi Pringy et Saint-Fargeau. La ville de Volpénil appelle aux candidatures pour la fête de la musique. Musiciens, chanteurs, membres de groupes peuvent encore tenter leur chance pour monter sur scène dans le parc François Mitterrand le 20 juin prochain. Il faut envoyer une démo audio ou vidéo au mail indiqué sur les réseaux de la ville. Puis en bref, l'association Sport Santé Tao Énergie de Vers-Saint-Denis nous informe de cours Sport Santé pour adultes et seniors chaque jeudi matin dans le gymnase Alain Bombard. Maintenant, c'est la météo.
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2: Alors, à Melun et dans les environs, cet après-midi, grand soleil et forte chaleur, jusqu'à 33 degrés dans la ville-préfecture, 32 degrés à Bricomte-Robert, 33 pour Barbizon. Notez que demain, on attend quelques nuages, mais il fera toujours très chaud sur le secteur. Voilà pour l'actu. Bon après-midi.
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0: 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Allez, le lieu d'hier, c'était l'île de loisirs de Jablin-Anet. Oui, puisque cette semaine, on se concentre vraiment sur les îles de loisirs en Seine-et-Marne. Allez, vous avez les 4, là, cette semaine. 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Votre post-déj continue avec Valandrin qui prend le relais à 13h. Vous écouterez également Tayla, les Erasmus et Taïmin Pala. C'est Oxygène, la radio de la Seine-et-Marne.
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0: 13h, Taïla, Zorasmus et les bonnes idées de sortie tout de suite sur Oxygène, la radio de la Seine-et-Marne.
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0: À Melun, le festival Printemps sur Seine va avoir lieu ce samedi dans le parc Speltorn. Le festival des transitions et des arts avec au programme spectacle jeune public, cirque contemporain, sieste sonore au pied des arbres, mais aussi des ateliers autour du bien-être. Rendez-vous samedi entre 11h et 19h à Melun, le festival Printemps sur Seine dans le parc Speltorn.
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1: Ah, bienvenue, c'est Oxygène en Radio Seine-et-Marne. Il est 13h, la suite c'est avec Justin Timberlake et Zao. Zao, MC Solar et comme Caroline sur Oxygène.
0: Événement près de chez vous, musique non-stop et cadeau, c'est Valandrin sur Oxygène, la radio de la Seine-et-Marne.

0: Oxygène, la radio de Seine-et-Marne avec Matt Cohen et Begin. Ensemble pour profiter de cette journée, début d'après-midi, pour écouter Oxygène, la radio de Seine-et-Marne avec des idées de sortie, des bons plans en Seine-et-Marne, bien évidemment, avec également les copains, des offres d'emploi et puis bien sûr la cash list Oxygène et le signal magique PSG Arsenal pour assister à la finale là ce week-end au Parc des Princes devant un écran géant avec des places en carré or. On en reparle très vite. Oxygène, la radio de Seine-et-Marne avec David Guetta et Kyo. Et je vous passe aussi Shakira avec Zou. Et c'est la suite pour nous. Ce mercredi sur Oxygène, la radio de Seine-et-Marne.
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0: Merci d'être avec nous, c'est Oxygène dans Radio Décidément. La suite, ce sera avec Juju, Julien Doré, qui va plonger dans le lac, hein, qui se réchauffe bien vite avec les températures du moment. Je vous passe aussi David Guetta et Kyo sur Oxygène, après des bons plans.
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2: La journée familiale et festive, le Mai en fête a lieu ce samedi. Rendez-vous entre le centre technique municipal et l'hôtel de ville pour le grand défilé déguisé sur le thème à l'abordage. Entre 10h et midi, l'après-midi, vous allez profiter des animations, manèges, ateliers créatifs et ludiques, espace restauration. Ce sera la grande kermesse, sans oublier le repas champêtre antillais sur réservation prévu dimanche midi.
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0: Oxygène, la radio de Seine-et-Marne, on a plongé dans le lac pour se rafraîchir avec Julien Doré. Ah bon, restez avec nous, bien évidemment. Oxygène avec Agueté à tout moment cet après-midi encore. Hein. Le signal pour la finale de la Ligue des Champions PSG-Arsenal à découvrir au Parc des Princes. Ce sera ce week-end, samedi, devant un écran géant. On vous a réservé, bien évidemment, pour cet événement énorme, hein, vos places en carré or. Vous guettez le petit signal entre deux titres. Et la suite sur Oxygène, la radio de Seine-et-Marne, les frères Odell et Vega, Maroon 5 et Bruno. À Bruno Mars qui sera au mois de juin. Au Stade de France, on va écouter I Just Smile sur Oxygène, la radio de Seine-et-Marne, la radio qui vous passe le moins de pubs.
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0: Oxygène, Radio Dacel et Marne, début d'après-midi ensemble avec Maroon 5. Je vous emmène déjà rejoindre 14h avec les frères Audel et Vegas sur Oxygène. Après les offres d'emploi.
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2: À Marolles-sur-Seine, dans le sud Seine-et-Marne, un poste de plombier est à pourvoir en ce moment dans une entreprise familiale. Plombier chauffagiste, mais aussi tuyauteur-soudeur avec 2 ans d'expérience au minimum. Pour postuler, le numéro du recruteur 01 64 31 23 86. 01 64 31 23 86. À Bailly-Romainvilliers, Village Nature recherche des opérateurs toboggans en ce moment pour aider à la gestion et à la sécurité des activités nautiques du parc de loisirs. Les débutants sont acceptés. Pour tenter votre chance, vous pouvez passer par votre agence France Travail qui gère le recrutement.
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0: Oxygène, à l'arrivée de cinéma, en ensemble dans ce début d'après-midi avec Aira Star.
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0: 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Et dans la chaleur, un peu de climatisation, nouveauté, nouveauté musicale. À écouter, on se démarre grâce à Oxygène. C'est Calvaro maintenant avec Love is Magic. L'amour est magique, bien évidemment. Bonsoir Oxygène, on se démarre.
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1: Amir avec Rétine sur Oxygène, la radio de la Seine-et-Marne. Bon, bien évidemment, vous jouez avec nous, hein, cette semaine encore, avec des îles de loisirs seine-et-marnaises pour gagner avec la cash list Oxygène, comme chaque semaine.

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1: Les médecines douces telles que l'ostéopathie ou la pédicure rencontrent de plus en plus de succès auprès des Français, en complément de la médecine traditionnelle. 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Si vous avez l'habitude de recourir à ces pratiques, ces remboursements peuvent alléger considérablement votre budget. Il est donc essentiel de vérifier vos garanties ou de contacter votre mutuelle pour connaître précisément vos droits avant de consulter.
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0: Oxygène. La radio de Seine-et-Marne avec Lost Frequencies. Après mon son, avec Keane ou bien encore Pink. Après, des bons plans en Seine-et-Marne.
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2: Rendez-vous au cinéma Pathé à Damary-les-Lys. 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À voir cette semaine le dernier Star Wars de Mandalorian and Grogu. Découvrez également Les Goûteuses d'Hitler, un biopic historique sur ce rôle particulier. Et toujours à l'affiche, La Vénus électrique avec Pio Marmaille, Gilles Lelouch et Anaïs de Moustier. Enfin, notez que votre cinéma Pathé à Damary propose désormais la dernière séance de la journée au tarif de 9,90€.
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0: C'était Dua Lipa sur Oxygène. La radio de Seine-et-Marne qui vous offre cette semaine l'événement, la finale de la Ligue des Champions PSG Arsenal au Parc des Princes sur écran géant. Vos places carrées or à gagner tout au long de la journée, toute la semaine. Entre deux titres, hein, vous entendez d'un seul coup, bing, le petit signal qui va bien et hop, vous nous appelez via le WhatsApp Oxygène. À mon avis, ça va tomber dans pas longtemps. Hein. Vous, c'est là, Oxygène, la radio de Seine-et-Marne, avec déjà pour les rejoindre 15h, Ariana Grande sur Oxygène, il y aura aussi Charlie Winston et Alex Warren avec Your Dream. Oxygène, c'est la radio qui vous passe le moins de pubs dans cet après-midi sous le soleil. On se retrouve très vite sur Oxygène.
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0: Oxygène arrive décidément cet après-midi avec Charlie Winston à la Grande, arrive en direction de 15h. Et puis maintenant, des envies de sortie, de bons plans, eh ben c'est tout de suite sur Oxygène, la radio de Seine-et-Marne.
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2: La communauté de communes de Loré de l'Abrie organise une nouvelle édition de son salon de la gastronomie samedi et dimanche dans le gymnase de Varennes-Jarcy. Vous allez retrouver des producteurs, fromage, charcuterie, confiture, macarons, vin, champagne, chocolat. Ça s'appelle le Festin Gourmand et c'est tout le week-end prochain dans la ville de Varennes-Jarcy.
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J'adore être avec vous hein, dans cet après-midi pour passer un petit moment sympa, tranquillou, au soleil, avec la chaleur, la climatisation Oxygène est branchée. Avec Ray qui arrive, une nouveauté maintenant, Jungle et Carry On sur Oxygène. La radio de Seine-et-Marne.

0: C'était Pierre Garnier avec l'Horizon sur Oxygène, la radio de Seine-et-Marne. Dans cet après-midi, vous continuez à passer un petit moment avec nous. Vous guettez le signal PSG Arsenal, la finale de la Ligue des Champions. Ça va tomber dans quelques minutes et puis la suite en Seine-et-Marne. Un Coldplay, Jennifer Lopez et Diziz avec Théodora, avec Mélodrama. Pour profiter de cet après-midi avec nous en Seine-et-Marne. Oxygène, c'est la radio qui vous passe le moins de pub.
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0: Jennifer Lopez sur Oxygène, la radio de Seine-et-Marne. La suite, ce sera avec Miley Cyrus, Nadapt et puis également le groupe Coldplay après des offres d'emploi.
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2: À Ouzouar-la-Ferrière, un aide-boulanger recherché pour renforcer l'équipe de deux boulangers et d'un apprenti actuellement dans la boutique. Cuisson des produits, préparation en boulangerie seront vos principales missions. Les débutants sont acceptés pour ce CDI à temps plein. Pour postuler, contactez l'agence France Travail à Pontaucombo. La ville du Mets-sur-Seine recherche un assistant administratif pour la crèche Aquarelle en ce moment. Un CDD jusqu'à fin avril 2027. Un chargé d'accueil pour le centre social Yves Agostini est aussi recherché. Pour postuler, vous envoyez un mail recrutement@lemetsurseine.fr.
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0: Lionel de Célémane avec Nodopt, actuellement en résidence à Las Vegas dans la boule, la sphère, c'est sur Oxygène. Avant 16h, vous jouez avec nous sur Oxygène, il y aura le signal Ligue des Champions, PSG Arsenal, la finale à retrouver samedi sur écran géant au Parc des Princes, vos places à gagner en carré or si vous êtes fan de foot, hein, c'est le moment ou jamais. Vous jouez bientôt et puis la suite c'est les frères Gallagher, Oasis, The Weeknd et Miley Cyrus avec Dumas One. Oxygène, c'est la radio qui vous passe le moins de pubs cet après-midi.
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0: Le chanteur de week-end est Sacrifice, Oxygène, la radio de Seine-et-Marne avec Avant 16h, Oasis, et puis maintenant, des bons plans.
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0: ajoute Somber ou encore Shakira, tout ça après l'info de cet après-midi. Florent Barsac, bonjour.
1: Bonjour Christophe, bonjour à tous. L'actualité de la Seine-et-Marne cet après-midi, l'épisode de chaleur et sa conséquence, la pollution à l'ozone dans le département et la région en général. Ainsi, la préfecture de police de Paris recommande et même aujourd'hui oblige à restreindre, à abaisser sa vitesse sur les autoroutes, les nationales et les départementales où là c'est limité à 70 km par heure. Les tarifs du Charles de Gaulle Express ont été dévoilés cette semaine. La liaison rapide qui mettra 20 minutes entre l'aéroport et la gare de l'Est, ce sera 25€ l'aller simple, 42€ l'aller retour, gratuit pour les moins de 16 ans. Un tiers moins cher pour les abonnés Navigo. Le but est bien de viser les touristes et pas les transports du quotidien. L'école des officiers de la police à Canécluse dans le sud de Seine-et-Marne va ouvrir ses portes au public samedi. Le NSP présentera les formations et proposera des animations comme les brigades équestres, canines, des simulations d'interpellation, de tir ou encore un escape game. Et puis idée de sortie, notamment dans le nord Seine-et-Marne, un marché de producteurs ce week-end dans une ferme. La ferme de Rutel à Villenoy près de Meaux. 25 producteurs, éleveurs et artisans seront présents ainsi que des visites guidée de la cueillette. Maintenant, c'est la météo.
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1: Alors cet après-midi, le mercure grimpe jusqu'à 33 degrés en Seine-et-Marne. Coup d'œil à demain, où quelques nuages pourraient apparaître. On aura quand même de belles éclaircies et surtout des températures qui resteront élevées. L'épisode de chaleur se poursuit jusqu'à samedi inclus dans notre département. Tout de suite, vous continuez votre après-midi avec Christophe.
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0: Ça y est, la journée peut être terminée ou en tout cas sur le point de l'être de votre côté. Soyez les bienvenus. Je m'appelle Christophe, j'ai plein de cadeaux pour vous cet après-midi. Et comme on est la radio qui passe le moins de pubs, on a plein de rendez-vous également. On s'informera à l'actu locale, tout ce qui se passe sur la route et dans les transports. Et puis Chris Cab tout à l'heure et Taylor Swift pour commencer sur Oxygène.
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0: Et ouais, on est comme ça, on vous accueille sur Oxygène Radio de la Seine-et-Marne avec une nouveauté, elle s'appelle Roxane, Your Love is Toxic. Venez nous dire ce que vous en pensez sur les réseaux sociaux, le WhatsApp, etc. Je vous attends.
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C'était Sia à l'instant sur Oxygène, la radio de la Seine-et-Marne. On vous souhaite bien sûr la bienvenue. Hein. Et on compte sur vous pour faire cette émission carrément avec nous. Comment ça se passe? Eh bien, par exemple, sur les réseaux sociaux, sur le WhatsApp également, au 07 812 07 812. S'il se passe quelque chose sur la route, dans les transports en commun, vous nous tenez au courant, on compte sur vous. Et nous, en échange, eh ben, on a moins de pubs, on vous offre plein de cadeaux, comme notamment vos places pour la finale de la Ligue des Champions sur écran géant au Parc des Princes à Paris samedi.

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1: On fait le point sur vos conditions de circulation en Seine-et-Marne. Et cet après-midi, la circulation reste globalement fluide sur vos grands axes. Soyez toutefois vigilants sur la francilienne extérieure à hauteur d'Emerainville où une moto est en panne dans le secteur. Toujours sur la francilienne, vous allez rencontrer des ralentissements sur la partie extérieure à hauteur de Lésigny. Ça bloque également sur la francilienne intérieure du côté de Ponto-Combo. Des ralentissements sont aussi à prévoir sur la 104 intérieure à hauteur de Mitry-Maury. Dans vos communes, la situation reste plutôt calme. Quelques difficultés de circulation sont tout de même signalées dans les centres-villes de Melun et de Fontainebleau. Et enfin, dans vos transports en commun, un arrêt n'est actuellement pas desservi sur la ligne A. Vous allez devoir anticiper vos déplacements. Tout de suite, vous retrouvez Christophe sur Oxygène, la radio de la Seine-et-Marne.

0: Shakira sur Oxygène, la radio de la Seine-et-Marne.
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0: Allez, vous faites comme Sabrina vendredi dernier, elle a gagné la cash list Oxygène. 500 euros cash qui arrive sur son compte en banque. Elle n'a plus qu'à envoyer son IBAN et hop, on lui fait le virement. C'est la même pour vous, à condition de noter les endroits en Seine-et-Marne de cette semaine. Il y en a 4 parce que lundi c'était férié. Donc ça veut dire qu'aujourd'hui, c'est simplement la deuxième île de loisirs, parce qu'il faudra redonner les 4 vendredi matin. L'île de loisirs de Butier aujourd'hui. Je répète, l'île de loisirs de Butier, notez bien ça. Et vendredi matin, vous redonnez toutes les îles de loisirs. Lorsque Julie Aurélien vous appelle, vous gagnez 500 euros cash, à condition de vous inscrire sur radiooxygène.fr, évidemment. Voilà, Lil Nas X, maintenant, sur Oxygène, la radio, qui vous passe le moins de pub.

0: Oxygène, Radio de la Seine-et-Marne avec Chapelle Roanne un instant. 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Vous pouvez évidemment vous inscrire également par WhatsApp. Hein, 07 812 07 812. La suite avec Angèle. Justice également. Le signal pour les places PSG Arsenal au Parc des Princes n'est toujours pas tombé. Avant 19h, on vous offre vos places en carré or. Restez bien dans le coin. On écoutera également Tones and I avec Dance Monkey. C'est sur Oxygène, la radio de la Seine-et-Marne.
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1: On fait un nouveau point sur vos conditions de circulation en Seine-et-Marne et cet après-midi, ça commence à se densifier sur vos grands axes. Soyez particulièrement vigilants sur la 104 intérieure à hauteur de Villeparisis où un accident s'est produit et entraîne des ralentissements dans le secteur. Des difficultés sont également signalées sur la 104 intérieure à hauteur de Mitry-Mory. Sur la francilienne, vous allez rencontrer des ralentissements sur la partie extérieure à hauteur de Lézigny et ça bloque aussi sur la francilienne intérieure du côté de Pontault-Combo. Dans vos communes, la situation reste plutôt calme. Quelques difficultés de circulation sont signalées à Fontainebleau, mais rien de vraiment bloquant pour le moment. Et enfin, dans vos transports en commun, un arrêt n'est actuellement pas desservi par la ligne A. Et ensuite, sur la ligne E, le trafic est également perturbé sur toute la ligne. Dans un quart d'heure, vous retrouvez Florent Barsac pour toute votre actualité en Seine-et-Marne.

0: Madame Lambert sur Oxygène, la radio de la Seine-et-Marne. Tayla arrive dans une seconde après des offres d'emploi.
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2: La ville du Mets-sur-Seine recherche un assistant administratif pour la crèche Aquarelle. En ce moment, un CDD jusqu'à fin avril 2027. Un chargé d'accueil pour le centre social est aussi recherché. Pour postuler, écrivez au mail dédié recrutement rh@lemetsurseine.fr. À Marolles-sur-Seine, dans le sud Seine-et-Marne, un poste de plombier est à pourvoir en ce moment dans une entreprise familiale. Plombier chauffagiste, mais aussi tuyauteur soudeur avec 2 ans d'expérience au minimum. Pour postuler, le numéro du recruteur 01 64 31 23 86.
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0: ça. Ça, c'est pour le programme. Et pour l'info, c'est maintenant Florent Barsac. Bonsoir Florent.
1: Bonsoir Christophe, bonsoir à tous. L'actualité locale, la qualité de l'air va commencer à s'améliorer demain. En Seine-et-Marne, le département va passer en grande partie en qualité dégradée, non plus mauvaise. La dispersion de l'ozone qui restera prégnant sur l'ouest et le nord du département et dans le reste de la région, les mesures restrictives devraient être maintenues. C'est un chantier qui impacte le quotidien de ceux qui viennent à Melun en voiture. Le TZN2 va entrer dans une nouvelle phase, le boulevard Gambetta, près de la très fréquentée place Saint-Jean, va faire l'objet de la création d'une voie de bus dédiée avec piste cyclable bétonnée. Le temps des travaux, 10 mois à partir du 7 juillet, la circulation va être réduite à une voie. La finale de la Ligue des Champions samedi et le préfet de Seine-et-Marne a pris un arrêté pour éviter les débordements. Il interdit le transport de combustible, de produits pétroliers, la vente et le port d'artifice également. Il veut ainsi éviter des émeutes urbaines samedi soir. En Seine-et-Marne, la plateforme pour demander une aide pour le carburant est ouverte pour les grands rouleurs, les agriculteurs de Seine-et-Marne. Ça représente pour eux 4 centimes par litre en avril et 15 en mai. C'est 20 centimes dans le BTP et pour les transporteurs. Maintenant, c'est le moment de la météo.
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1: Alors, le temps pour demain, jeudi, du beau temps malgré l'apparition de quelques nuages en Seine-et-Marne. Les températures grimperont très vite en matinée avec une pointe possible à 34 degrés l'après-midi. Notez que la baisse des températures se profile à partir de la journée de dimanche. Tout de suite, vous commencez votre soirée avec Christophe.
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0: Merci beaucoup Florent Barsac et à tout à l'heure avec d'autres infos. D'ailleurs, on en profite pour rappeler que la rédac d'Oxygène reste mobilisée, notamment sur tout ce qui se passe sur la route à tout moment avec Lucie qu'on retrouvera tout à l'heure. Et puis on est transport en commun également. Je vous souhaite la bienvenue. On va écouter tout à l'heure Fondant Blonde en souvenir. C'est énorme ça. Après Bruno Mars sur Oxygène, la radio de la Seine-et-Marne.

0: Soin de vous, ouais, on sait vous faire découvrir les meilleures nouveautés, tout ce qu'on écoute pour vous et le nouveau Pierre de Mer qu'on aime beaucoup. Je l'ai vu en live là, à la télé à Cannes, c'était énorme. Pierre de Mer, je pense à vous, nouveauté Oxygène.
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en souvenir, en classique. Les Fendant de Blonde à l'instant sur Oxygène, la radio de la Seine-et-Marne. Oxygène. Vous restez avec nous, l'énigme arrive dans quelques minutes. On va jouer avec une discipline, ouais. Il y aura une discipline à retrouver aujourd'hui. Un peu clivante hein, quand même la discipline. Ah, vous allez voir, je vous pose l'énigme Oxygène dans quelques instants pour vous offrir 300 euros avec Sandrine Tissier, votre conseillère BSK Immobilier. Il faudra nous faire votre proposition au 07 812 07 812. Ça ne vous coûte rien, comme d'habitude hein. Tous les jeux sur Oxygène sont complètement gratuits. Il n'y a pas de SMS surtaxé, donc je vous attends pour jouer à l'énigme.

0: n'est toujours pas tombé. Donc si vous arrivez, eh ben un conseil, restez avec nous. Je vous offre ça avant 19h cette fois-ci.
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1: Quelles sont les conditions de circulation en Seine-et-Marne? Et on fait le point tout de suite. Cet après-midi, vous êtes de plus en plus nombreux sur les routes et le trafic devient plus chargé sur plusieurs de vos grands axes. Attention sur la 104 intérieure à hauteur de Villeparisis où un accident perturbe actuellement la circulation avec des ralentissements dans le secteur. Vous retrouvez également des difficultés sur la 104 intérieure du côté de Mitry-Mory. Sur la Francilienne extérieure à hauteur de Lézigny, la circulation est ralentie, tandis que sur la Francilienne intérieure à hauteur de Ponto-Combault, le trafic est compliqué. Dans vos communes, la situation reste plutôt stable. Vous pouvez tout de même rencontrer quelques ralentissements à Melun et à Fontainebleau. Et enfin, dans vos transports en commun, vous devez anticiper vos déplacements si vous empruntez la ligne R où votre trajet est perturbé et la circulation reste également ralentie sur la ligne E. Tout de suite, vous retrouvez Christophe pour votre énigme oxygène.

0: Lizzo à l'instant sur Oxygène, la radio de la Seine-et-Marne.
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0: Sandrine Tissier, votre conseillère BSK Immobilier, a décidé de vous offrir 300 euros pour embellir votre chez-vous. Alors c'est très simple, hein. 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Comment faire pour gagner ces 300 euros? Eh bien, trouver et résoudre l'énigme Oxygène. On recherche une discipline clivante. Certains croient à cette discipline, d'autres non. Une discipline qui fera l'objet d'une soirée spéciale à Moret-sur-Loing, Moret-Loing-Orvanne. Ce sera demain soir. Une discipline qui peut soigner à condition d'y être réceptif. Je répète, une discipline qui peut soigner à condition d'y être réceptif. On en fait des émissions de télé également. Vous l'avez, j'en suis sûr. 07 812 07 812. Vous faites un vocal ou m'envoyez un petit texte avec votre proposition et puis vous gagnez 300 euros pour embellir votre chez vous. Pour l'instant, on va passer aux choses sérieuses. Time Impala dans quelques minutes. All City également avec Fireflies. Et on vous le rappelle, Oxygène, c'est, et définitivement, la radio qui vous passe le moins de pubs.

0: On est bien tous ensemble avec Oxygène, la radio de la Seine-et-Marne. Merci de nous avoir choisis et demain matin, Julie et Aurélien seront là à nouveau pour la cash list. Bah oui, vous savez, la cash list Oxygène, c'est ce jeu qui vous permet de repartir avec 500 euros cash comme l'a fait Sabrina vendredi dernier. Eh oui, elle avait noté tous les lieux de la semaine dernière et du coup, elle les a redonnés en direct à l'antenne et on lui a offert 500 euros cash directement sur son compte en banque. Il n'y en a que 4 à noter cette semaine des lieux en Seine-et-Marne et en plus, on joue avec des îles de loisirs. Donc normalement, vous devriez pouvoir les retrouver même sans écouter tous les matins à 7h30 et tous les après-midi à 16h30 parce qu'il n'y en a pas non plus 20 000 des îles de loisirs en Seine-et-Marne, il y en a quelques-unes. Donc normalement, vous êtes paré pour gagner 500 euros à condition de vous inscrire dès maintenant sur radiooxygène.fr. Dans quelques minutes, le nouveau Miles Smith, Drive Safe. Ce n'est pas tout, je vous promets Rihanna également avec ce classique. Rihanna avec Umbrella, ça arrive sur Oxygène, la radio de la Seine-et-Marne.
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1: On fait un nouveau point sur vos conditions de circulation en Seine-et-Marne et cet après-midi, c'est assez fluide dans l'ensemble. Soyez toutefois attentifs sur la 104 intérieure à hauteur de Villeparisis où un accident est en cours. Des perturbations sont également présentes sur la 104 intérieure du côté de Mitry-Mory. Sur la francilienne extérieure à hauteur de Lézigny, le trafic est nettement plus lent, tandis que sur la francilienne intérieure à hauteur de Pontault-Combault, les conditions restent un petit peu plus compliquées. Dans vos communes, la situation, elle demeure globalement stable, quelques ralentissements peuvent apparaître dans le centre-ville de Melun. Et enfin, dans vos transports en commun, la ligne R nécessite une vigilance particulière, votre trajet y étant perturbé. Et la ligne E circule également au ralenti. Dans un quart d'heure, vous retrouvez Florent Barsac pour toute votre actualité en Seine-et-Marne.

0: Kevin James à l'instant sur Oxygène, la radio de la Seine-et-Marne. Voilà les idées de sortie et ensuite Rihanna comme promis.
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2: La communauté de communes de Loret-de-Labrie organise une nouvelle édition de son salon de la gastronomie samedi et dimanche dans le gymnase de Varennes-Jarcy. Vous allez retrouver des producteurs, fromage, charcuterie, confiture, macarons, vin, champagne, chocolat. Ça s'appelle le Festin Gourmand et c'est tout le week-end prochain dans la ville de Varennes-Jarcy.
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1: 18h, c'est Oxygène, la radio de la Seine-et-Marne avec Imagine Dragons, avec Mickey et Ray. Et j'annonce le signal pour vos places pour la Ligue des Champions, la finale samedi au Parc à gagner. Allez, dans moins de 20 minutes, juste après, l'info locale. Florent Barsac, bonsoir.
2: Bonsoir Christophe, bonsoir à tous. L'actualité locale, la qualité de l'air va commencer à s'améliorer demain. En Seine-et-Marne, le département va passer en grande partie en qualité dégradée, non plus mauvaise. La dispersion de l'ozone qui restera prégnant sur l'ouest et le nord du département et dans le reste de la région, les mesures restrictives devraient être maintenues. C'est un chantier qui impacte le quotidien de ceux qui viennent à Melun en voiture. Le TZN2 va entrer dans une nouvelle phase. Le boulevard Gambetta, près de la très fréquentée place Saint-Jean, va faire l'objet de la création d'une voie de bus dédiée avec piste cyclable bétonnée. Le temps des travaux, 10 mois à partir du 7 juillet, la circulation va être réduite à une voie. La finale de la Ligue des Champions samedi et le préfet de Seine-et-Marne a pris un arrêté pour éviter les débordements. Il interdit le transport de combustible, de produits pétroliers, la vente et le port d'artifice également. Il veut ainsi éviter des émeutes urbaines samedi soir en Seine-et-Marne. La plateforme pour demander une aide pour le carburant est ouverte pour les grands rouleurs, les agriculteurs de Seine-et-Marne. Ça représente pour eux 4 centimes par litre en avril et 15 en mai. C'est 20 centimes dans le BTP et pour les transporteurs. Maintenant, c'est le moment de la météo.
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2: Alors, le temps pour demain, jeudi, du beau temps malgré l'apparition de quelques nuages en Seine-et-Marne. Les températures grimperont très vite en matinée avec une pointe possible à 34 degrés l'après-midi. Notez que la baisse des températures se profile à partir de la journée de dimanche. Tout de suite, vous commencez votre soirée avec Christophe.
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1: Merci beaucoup Florent Barsac. Florent Barsac, supporter du Paris Saint-Germain, bien évidemment comme nous tous ici à Oxygène et comme vous, oui, amateur de foot en Seine-et-Marne. Je vous dis ça parce que le signal pour gagner vos places pour la finale au Parc des Princes, il va tomber là, dans quelques minutes. Dès que vous l'entendez, 07 812, 07 812. Voilà, Ray maintenant sur Oxygène.

vous accueille, on est en pleine forme. La preuve, le nouveau Miley Cyrus est déjà arrivé sur Oxygène, la radio de la Seine-et-Marne. La première radio à vous faire découvrir, c'est maintenant. Ça s'appelle Younger You et après, il n'est pas impossible que vous entendiez la musique de la Ligue des Champions. Hey.

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0: Imagine Dragons sur Oxygène Radio de la Seine-et-Marne. Allez, vous l'avez entendu, le signal de la Ligue des Champions. On peut encore vous inscrire. Allez, pendant une minute. Voilà, je vous laisse encore une minute ou deux, grand max, pour envoyer au 07 812 07 812 toutes vos coordonnées. Vous repartirez peut-être avec vos deux invitations pour aller voir samedi soir au Parc des Princes. L'ambiance va être incroyable. Figurez-vous qu'il y a encore 150 000 personnes en liste d'attente. J'ai bien dit 150 000 personnes. Vous serez parmi les 50 000 qui vont assister à ce moment historique. Vos enfants, dans votre famille, il y a forcément quelqu'un qui recherche ses places. Donc inscrivez-vous maintenant, 07 812 07 812, et on vous les offrira avec grand plaisir. Attention, hein, on ne s'est pas moqué de vous, c'est des places en carré or. Ah oui, on est comme ça, hein, sur Oxygène Radio de la Seine-et-Marne. Mickey dans quelques instants. Ça pique un peu quand même. J'adore, vraiment. Coldplay arrive aussi, et puis The Verve. Ça va être magnifique, ça. On continue de passer la fin d'après-midi ensemble sur Oxygène, la radio de la Seine-et-Marne.
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circulation en Seine-et-Marne et ce soir, l'affluence augmente progressivement sur vos grands axes. Soyez particulièrement vigilants sur la francilienne intérieure à hauteur de Lézigny où un accident provoque des ralentissements dans le secteur. La francilienne intérieure à hauteur de Ponto-Gombo reste également compliquée. Des perturbations sont aussi signalées sur la 104 intérieure du côté de Mitry-Mory et même situation sur la 4 dans le sens Paris-Province à hauteur de Jossigny où le trafic est fortement ralenti. Dans vos communes, la situation demeure globalement stable. Quelques ralentissements peuvent apparaître ponctuellement dans le centre-ville de Melun. Et enfin, dans vos transports en commun, la ligne R nécessite une vigilance particulière, votre trajet étant perturbé. Et les lignes E et B circulent également au ralenti. Tout de suite, vous retrouvez Christophe pour votre énigme oxygène.

0: Coldplay sur Oxygène, la radio de la Seine-et-Marne.
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0: Alors c'est assez simple, hein. 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Et en plus, elle vous offre 300 euros pour embellir votre chez vous, là, tout de suite, maintenant. Elle vous fait le chèque et ensuite, direction les enseignes seine-et-marnaises pour les dépenser, enseignes en relation avec votre habitat. Et ben pour gagner ces 300 euros, il faut trouver l'énigme d'aujourd'hui. L'énigme avec une discipline, c'est ce qu'on cherche. Discipline clivante. Certains y croient, d'autres non. Moi, je suis sceptique. Une discipline qui fera l'objet d'une soirée spéciale à Morel-Loire-Vannes demain soir. Une discipline qui peut soigner, écoutez bien, soigner, à condition d'y être réceptif. 07 812 07 812, vous faites votre proposition pour gagner 300 euros pour embellir votre chez vous pendant 4 sizes sur Oxygène, la radio qui vous passe le moins de pubs.

0: Bonne fin d'après-midi avec Oxygène, la radio de la Seine-et-Marne. Alors ça donne quoi? Ouais, ça donne quoi cette énigme Oxygène? On recherchait une discipline aujourd'hui clivante. Certains y croient, d'autres non. Une discipline qui peut soigner à condition d'être réceptif. Cette discipline, vous avez été très très nombreux à la trouver. Et c'était bien sûr l'hypnose. Et je vous disais tout à l'heure, moi je suis un peu sceptique quand je vois les émissions à la télé, je crois pas trop. Mais en même temps, quand je rencontre des gens qui ont soigné des addictions, genre la clope, etc. et tout, mais est-ce que ça marche? Donc voilà, à tester, pourquoi pas. En tout cas, demain soir à Morel-Loing-Orvan, il y aura une soirée spéciale consacrée à l'hypnose. Et bravo à Déborah, qui est pas très loin d'ailleurs, qui a Veneux-les-Sablons. Déborah, bravo, vous êtes qualifiée pour la finale. Les 300€ seront peut-être pour vous en toute fin de semaine. Vous restez bien avec nous? Bah oui, je vous ai préparé David Guetta. Ça ne se refuse pas. Ah non. Ah non, non, non. Tout comme Orelsan. Le dernier Alex Warren, et puis en souvenir, Robbie ne se refuse pas non plus. Robbie Williams, c'est sur Oxygène, la radio de la Seine-et-Marne.
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4: On fait un dernier point sur vos conditions de circulation en Seine-et-Marne et ce soir l'affluence est encore importante sur vos grands axes. Soyez particulièrement vigilants sur la 4 dans le sens Provence-Paris à hauteur de l'Aune où un accident entraîne d'importantes perturbations. Un autre accident est également signalé sur la francilienne intérieure à hauteur de Lézigny où la circulation est fortement ralentie. Toujours sur la francilienne intérieure à hauteur de Pontaut-Cobo, vous allez aussi rencontrer des difficultés de circulation. Des perturbations également sur la 104 intérieure du côté de Mitry-Mory. Et enfin, dans vos communes, la situation demeure globalement stable. Quelques ralentissements peuvent encore apparaître dans le centre-ville de Melun. Et enfin, dans vos transports en commun, la ligne R nécessite une vigilance particulière, votre trajet étant perturbé. Et aussi, des perturbations sont à noter sur les lignes E et B. Bonne fin de journée à l'écoute d'Oxygène, la radio de la Seine-et-Marne.

0: Orelsan à l'instant sur Oxygène, la radio de la Seine-et-Marne, Alex Warren tout à l'heure, Superfunk également en souvenir et Robbie Williams après des idées de sortie.
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1: 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Le thème, ce sont les cyberarnaques. Comment se protéger? C'est accessible dès l'âge de 12 ans et les inscriptions se font auprès de la bibliothèque de Soignolles-en-Brie. Les cyberarnaques, comment se protéger? Mercredi 3 juin à la salle polyvalente de Soignolles-en-Brie.
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3: L'orchestre Melun-Val-de-Seine va donner son dernier concert de la saison dimanche 7 juin à Rubel. À cette occasion, il déploie sa grande formation symphonique avec trombone et tuba. Au programme, la 4e symphonie en ré mineur de Robert Schumann. D'autres compositeurs d'ailleurs seront mis à l'honneur. Les réservations peuvent se faire sur le site culturel de l'agglomération cultureetvous.fr. Dernier concert de la saison, dimanche 7 juin, de l'orchestre Melun-Val-de-Seine.
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1: Un concert en plein air est organisé samedi 6 juin dans le parc de la mairie de Réau. C'est le groupe local, les All Street, qui sera sur la scène monté pour l'occasion. Ambiance rock blues avec des reprises de titres d'hier et d'aujourd'hui. Début du concert à 20h30, c'est le 6 juin. La buvette sera assurée par l'association Réau Jeunes ce soir-là. Rendez-vous donc le 6 juin dans le parc de la mairie à Réau.
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2: À Melun, le festival Printemps sur Seine va avoir lieu ce samedi dans le parc Speltorn. Le festival des transitions et des arts avec au programme spectacle jeune public, cirque contemporain, sieste sonore au pied des arbres, mais aussi des ateliers autour du bien-être. Rendez-vous samedi entre 11h et 19h à Melun, le festival Printemps sur Seine dans le parc Speltorn.
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1: La journée familiale et festive, le Mai en fête a lieu ce samedi. Rendez-vous entre le centre technique municipal et l'hôtel de ville pour le grand défilé déguisé sur le thème à l'abordage. Entre 10h et midi, l'après-midi, vous allez profiter des animations, manèges, ateliers créatifs et ludiques, espace restauration. Ce sera la grande kermesse, sans oublier le repas champêtre antillais sur réservation prévu dimanche midi.
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